Sabotage temporaire prend l'antenne comme toutes les semaines le mardi, mercredi pardon, on est déjà mercredi, à 21h30 sur Canal B et aussi si vous nous écoutez dans le Morbihan sur des fuseaux horaires différents, je crois que c'est le vendredi à 21h. On va poursuivre en ce trimestre printanier au grand nettoyage de printemps puisque je ressors depuis quelques émissions. Pas mal de petites trouvailles que j'avais laissées de côté dans mes tiroirs numériques de mon ordinateur et que j'avais pas encore diffusées dans cette émission de sabotage temporaire. Et donc, c'est pas forcément que des nouveautés, il y a aussi des choses qui datent un peu, alors pas trop, hein, c'est plutôt 2023 ou des choses comme ça, on revient pas aux années 30 ou autre chose. Et on va commencer avec un petit groupe, vous m'en direz des nouvelles, qui nous vient de la fameuse contrée de Brooklyn.

Bueno, c'est le nom de ce groupe avec les titres qu'on vient d'écouter, Talking at the Ground Bueno, Don't Stand Corrected et State of the Body 99. Ouais, si, c'est ça. C'était, je vous les ai cités dans le mauvais ordre en plus de leur diffusion, mais c'est pas grave, ils sont tirés de l'album I Was a Thing of Beauty, album de 2023 pour ce groupe brooklynien qui compte. Pose sa musique grâce à des sessions d'impro et colle des paroles par-dessus ensuite. Ça veut pas dire pour autant que les paroles sont nulles, loin de là. Vous pouvez les lire sur leur Bandcamp par exemple. Et donc, groupe génial pour ouvrir cet épisode de Sabotage Temporaire sur Canal B. Je le rappelle, petite radio de l'Ouest à Rennes. Et donc, on va poursuivre ce grand nettoyage de printemps avec quelqu'un qui nous vient d'Adélaïde, en Australie. Une belle petite bourgade au nom sympathique, dirait Jean-Pierre Pernaut.

C'était donc deux titres de Joe Zephyr avec à l'instant c'était Night Falls Fast et juste avant c'était Masters of Ceremony de l'album Long Shadows, premier album je crois en 2023 pour ce gadjo donc d'Adelaide en Australie, un pote de Dom Stromboli pour ceux qui connaissent, qu'on retrouve dans le groupe Wireheads et Dom and the Wizards. Pas trop étonnant, ça s'entend bien quand même dans le son. On va poursuivre avec quoi d'ailleurs? On va poursuivre eh bien, avec Nixinix. Nixinix qui a sorti l'album en 2023, l'album qui s'appelle Anything. Donc c'est un groupe de Philadelphiens qui aiment bien la bonne grosse fuzz et les voix diaphanes. Ça me fait penser à des trucs comme Royal Bath ou un autre groupe que j'arrive pas à retrouver, mais bref, c'est plutôt cool. La chanson, ça s'appelle Frank Told Me Love Is a Kick et c'est tout de suite dans Sabotage Temporaire.

À la suite de Nick Cynic, c'était Jerry David Desica avec un morceau titre de l'album éponyme. C'est comme ça qu'on dit. Enfin, c'est le même titre que l'album. Hein. C'est New Shadows. Alors, j'avais un doute sur ça. J'ai peut-être déjà diffusé et je m'en souviens plus, mais j'ai retrouvé ça dans un endroit de mon ordi pour les titres non diffusés. Enfin, bref. C'est un gadjo de la petite ville campagnaire de Belvedere au Texas. Le mec est musicien, compositeur et aussi producteur et songwriter pour d'autres. Un peu le Gérald de Palmas de là-bas. Il gagne sa vie en travaillant dans les services sociaux, donc là c'est un peu moins le Gérald de Palmas de là-bas, quoique je sais pas ce qu'il fait depuis. Depuis quoi? C'est Marcher dans le sable et tout ça. Bref, sur cet album, il a voulu faire une méditation avant-americana gothique et surréaliste. Je sais pas trop ce que ça veut dire, mais à tous les coups, c'est ce qu'on vient d'écouter. Ça y ressemblerait pas mal. On va poursuivre cette émission, cette belle émission de sabotage temporaire sur Canal B avec Raphaël Toral. C'est comme ça qu'on dit ? Ben non, c'est plutôt Raphaël Toral, puisque c'est un Portugais qui fait de la musique et des sons depuis 85 à peu près. Il est connu pour ses pièces de guitare drone un peu. Vous allez voir, c'est de l'ambiance plutôt cool et reposante qui joue vachement sur l'espace et l'environnement. On a en prime droit à une jolie petite mésange sur la pochette, donc c'est cool. On va écouter les titres Second, Short, Space et Fifth. Twice de l'album Spectral Evolution. Vous êtes toujours donc à l'écoute de Sabotage Temporaire sur Canal B.

J'espère que vous étiez bien confortablement allongé dans votre canapé et pas avec une chaise pourrie comme moi, là en train de vous diffuser de la belle musique. En tout cas, voilà, artiste à suivre parce que c'est vraiment cool ce qu'il fait. Et on va poursuivre cette émission avec un taulier australien qui s'appelle Michael Beach. Et Beach comme la plage. Et d'ailleurs la chanson, le single qui était sorti en 2024 et qu'on va écouter s'appelle The Sea, comme la mer. Donc voilà, c'est un petit single de Michael Beach qu'il avait sorti avant sa tournée US de 2024 avec un autre groupe australien, si je dis pas de bêtises, qui est Tropical Fuckstorm. Mais lui, il est moins zinzin que eux. Il est plus, vous allez voir, plus musique sensible entre Neil Young, Nick Wilden, ce genre de trucs, quoi. C'est très bien en général, et ce single ne dit pas le contraire, on va dire.

C'était Michael Beach dans Sabotage Temporaire sur Canal B avec le titre The Sea, et on va enchaîner avec OK Vancouver, OK, mélange de pop, no wave, punk, art machin, lofi. Ils définissent ça aussi comme de la Christmas music, et effectivement il peut y avoir un petit côté un peu enveloppant, foufou, pop bricolé, comme par exemple dans l'album de Noël, de, si vous connaissez, de Sufjan Stevens, Silver and Gold par exemple. Je vous laisse découvrir, ça date de 2023, c'est un album qui s'appelle Pool Fight, et on va écouter Outside, suivi de Sit and Slow.

Eh ben, ça coupe comme ça, bah bravo. Eh ben, c'était à l'instant donc OK Vancouver, OK. Et on va malheureusement devoir terminer cette émission de sabotage temporaire, mais on va se retrouver la semaine prochaine. Et on va terminer avec un groupe qui s'appelle Present Electric, assez déglingue comme musique, ça me plaît. En même temps, ce qu'ils disent d'eux-mêmes, c'est une série de mauvaises chansons sous la forme d'un rêve. Donc ça a tout pour plaire. Ça vient de San Francisco et c'est masterisé par l'inénarrable Mickey Young. Toujours dans les bons coups, pardon, celui-là. Donc on va écouter la chanson Snare Skiven de l'album qui s'appelle aussi Present Electric. Et je vous dis à la semaine prochaine dans Sabotage Temporaire. Bisous, bisous.

0: Bonsoir à toutes et à tous, bienvenue sur Canal B 94 MHz pour cette 790e de Metal Injection. Nous sommes le dimanche 26 avril, il est 21h30, passé de quelques secondes, et tu es en compagnie de Yannick à la technique.
1: Bonsoir à chacun et chacune.
0: Et Olivier pour 1h30 de Metal en Fury. Nous sommes chauds patates, un peu nos retrouvailles après cette petite pause de Pâques. Et nous allons tout de suite donc commencer cette playlist diverse et variée en compagnie de Ali Kate, suivi de Monstrosity.

0: À l'instant, Olivier, sur les ondes de Canal B.
1: Il s'agissait de Monstrosity, et c'était le morceau Spiral, extrait de Scream for Bennett's at the Surface, une sortie Metal Blade du 13 mars dernier.
0: Et c'était précédé pour ouvrir les hostilités de Alicate avec le morceau Too Bad To Be Good, extrait d'un album qui porte le même nom. C'est donc écouter le title track, comme disent les gens savants. Et c'est une sortie Pride and Joy du 24 avril dernier. C'était vendredi.
1: Et nous enchaînons en compagnie de Necrofire, suivi de Cabaret Fantôme.

0: l'instant sur les ondes de Canal B, c'était Cabaret Fantôme avec le morceau Temple of Fireflies, un groupe qu'on connaît bien à Rennes évidemment, avec un extrait de leur premier album qui s'appelle Hollow Sun. C'est une sortie Batcave Productions, donc on sort un petit peu des sentiers battus de Metal Injection, et c'est sorti le 17 avril dernier.
1: Et c'était précédé de Necrofear avec le morceau, hop, je chausse mes lunettes, Fire of the Apocalypse, Light My Path 3. Cet extrait de Transcend into Oblivion, une sortie Metal Blade du 27 février dernier.
0: Nous enchaînons dans cette 790e déjà de Metal Injection avec Demon Spell suivi de Dom Yord, et on se retrouve après bien sûr pour le classique de la semaine et la reprise de la semaine.

0: À l'instant, c'était justement l'instant chamanique, Olivier, sur Canal B.
1: La minute curieuse, c'était Dom Jørn avec le morceau Eld, extrait de Mongol Glod. C'est une sortie vite farée Noevdia du 27 mars dernier. Donc, je crois que si vous allez écouter le reste de l'album, c'est un peu différent, même si c'est un petit peu obscur, mais bon, c'est un peu le style métal avant-gardiste, voilà, avec tout ce qui émerge de Mongolie et compagnie, même si là, ça a l'air plutôt être scandinave, avoir les noms de groupe. Mais enfin, n'hésitez pas à jeter une oreille sur le bandcamp du groupe.
0: Juste avant, c'était Demon Spell avec le morceau Divide de Hellfire, extrait de Blessed by the Dark, une sortie Dying Victim Production du 24 avril dernier, c'est-à-dire de vendredi. Il est temps, amis auditeurs et auditrices, dans cette 790e édition de Metal Injection, de retrouver le classique de la semaine suivi d'une reprise. Et pour le classique, eh bien, on va taper dans le premier album de Sanctuary, qui est sorti le 26 avril, nous sommes le 26 avril, mais 1987. C'était l'album Refuge Denied. On va donc s'en écouter un extrait. Et ce sera suivi, Olivier, de la reprise de la semaine.
1: Oui, c'est un groupe qui s'appelle Aviana, donc visiblement qui n'a pas fait énormément de choses, mais qui a fait une reprise, on va dire, un peu métal danois, on va dire, death mélodique, de Wiz Khalifa, donc un rappeur qui avait sorti Black and Leo en 2011.
0: Eh bien, on s'écoute ça et on se retrouve juste après pour les news.

0: La reprise de la semaine à l'instant, Olivier.
1: Il s'agissait donc de la reprise de Wiz Khalifa, rappeur américain. C'était le morceau Black and Leo que vous avez certainement entendu sur les ondes des radios généralistes vers 2011, et c'était le groupe Avania, donc visiblement qui n'a pas fait grand chose à part ça, mais bon, j'ai retrouvé ça sur YouTube en 2012.
0: Et c'était précédé du classique de la semaine, en l'occurrence Sanctuary, avec le morceau Die for My Sins, extrait de Refuge Denied, une sortie Epic Records du 26 avril 1987, il y a donc 39 ans jour pour jour, et à signaler que ce groupe était évidemment les petits protégés d'un certain Dave Mustaine. Il est temps, amis auditeurs et auditrices, dans cette 790e édition de Metal Injection, de retrouver quelques news du monde du métal. Et nous commençons, Olivier, avec des nouvelles de Voivode.
1: Le groupe de thrash metal canadien annonce la sortie le 5 juin chez Century Media de Symphonic, un album live enregistré avec le Québec Symphony Orchestra.
0: Des nouvelles de Restless, un groupe dont certains se souviennent peut-être, notamment l'album Discipline of Steel, excellent. On voit plus rien, Olivier, que se passe-t-il? Vous n'avez pas vu, mais la lumière s'est coupée dans les studios, donc d'un seul coup, pour lire mes fiches, c'est devenu beaucoup plus...
1: C'était pour en mettre plus, mais ça en a mis moins. Titre.
0: Coquin. Exactement. Donc Restless publiera le 17 juillet chez Fireflash Records son cinquième album qui s'appellera Curse of the Beast, et on vous en passera évidemment dans Metal Injection.
1: Le groupe de hard rock qui aime bien monter le long des enceintes, il s'agit de Airborne, et ils sortiront donc un nouvel album éponyme le 28 août prochain via Spinal Flame Records. Trois des 12 titres qu'ils composent l'album sont déjà en ligne.
0: Le groupe de black metal norvégien Immortal sortira son nouvel album éponyme, annoncé le 19 avril dernier, avoir terminé l'écriture de son nouvel album. Donc il devrait sortir d'ici la fin de l'année ou peut-être début d'année prochaine.
1: Le groupe de hard rock américain Lynch Mob sortira son nouvel album live intitulé The Final Ride le 29 mai prochain via Frontiers Music SRL. Il s'agit de l'ultime sortie live qui clôt le chapitre Lynch Mob, capturant les derniers

0: Grave of the Damned et sera disponible le 12 juin prochain en digital, CD et cassette.
1: Pour les aficionados des anciens supports. Nous poursuivons, voilà pour les news de cette semaine, nous poursuivons avec dans cette playlist 790 de Metal Injection, toujours sur Canal B avec Thunder Roar, avec une nouveauté, c'est sorti le 17 avril dernier et ce sera suivi de Hoaxed.

0: l'instant, on en parlait tout à l'heure, un titre concocté par Arthur, justement. Il s'agit de Hoaxed avec le morceau Promise to Me, extrait de Death Knox, une sortie Relapse Records du 13 février de cette année.
1: Et c'était précédé de Thunderer avec le morceau Bleed for It, extrait de l'album du même nom, une sortie Bonesdale Records du 17 avril dernier.
0: Relativement fraîche, on va aller dans le plus frais avec une sortie de vendredi dernier via Non Serviam Records. Il s'agit de Aurora Borealis et ce sera suivi de Zornheim avant de retrouver...
1: Et là, on fait dans la super méga avant-première Metal Injection puisque ça sort au mois d'octobre.
0: Exactement. Oh là, ah oui, en
1: là,
0: effet.
1: Là, on est parti loin.
0: On l'a rattrapé.
1: Il n'y en avait pas eu depuis le début, là, donc il faut taper fort.
0: Exactement. Et juste après, on se retrouve pour les concerts.

0: À l'instant, sur les ondes de Canal B, il s'agissait de Wishbone Ash avec le morceau...
1: Pas du tout, c'était Zornheim.
0: Zornheim avec le morceau Somewhere Far Beyond, extrait de Descend Into Madness de Noble Demon, une sortie prévue pour le 2 octobre 2026. Donc là, on est dans la méga super avant-première à Metal Injection.
1: On ne l'arrête plus. Juste avant, c'était Aurora Borealis avec le titre Night Cannibals. Tout un programme, et c'est extrait de Disillusioned by the Illusion. Là aussi, c'est tout un programme, c'est une sortie d'Unserviam Records de vendredi dernier, donc toute fraîche.

0: instant, amis auditeurs et auditrices, dans cette 790e édition de Metal Injection, de retrouver les dates de concerts à venir. Et nous commençons évidemment avec Lille et Vilaine, Olivier, et je crois le mois de mai.
1: Et oui, le 16 exactement, le samedi, à Rennes, à l'usine, il y aura Grand Rapide, groupe de Heavy Stoner que nous avons reçu dans nos studios il n'y a pas très longtemps, accompagné de Temp, de l'expérimental metal. Le tarif est libre, c'est à partir de 6 euros.
0: Donc, 500.
1: 595 francs. Les vieux auront la ref. C'est à partir de 20h45 et le début des concerts. Donc 20h45, l'heure de la météo à l'époque.
0: Le samedi 13 juin à Pipriac, au lieu dit Le Poteau, il y aura Evans Cold Wild Production qui présente l'Agricult Fest avec Strackling du Heavy Rock, Lethalcore, dont on va reparler dans pas longtemps dans Metal Injection. Evans Cult, également groupe de hard rock, et Granit Mitoyen que nous avons reçu tout récemment. Le prix des places, eh bien, en pré-vente, c'est 20 euros et 25 euros sur place.
1: Samedi 4 et dimanche 5 juillet à Janzé, à la Selle, le Gientieg, il y aura le Arvan Prod qui présentera bien sûr le Arvan Fest 4e édition avec notamment Arcona, Enciferum, Griffon, puis Priore, Troll Earth, Black Messiah, Houl. C'est un pass 2 jours à 73 euros et un pass 1 jour, donc le prix est à venir, mais je suppose que ça va être 35-40 euros. Donc voilà, si vous aimez le Pagan et les chenilles, les farandoles qui n'en finissent plus, vous pouvez faire ça tout le week-end. C'est magnifique.
0: Et on passe à après les grandes vacances, après l'été, à l'automne de l'année prochaine, le jeudi 22 octobre à Saint-Malo à la Nouvelle Vague. Vous pourrez applaudir Hypnose du Progressive Metal et Hypotractor du Progressive Metal également. Donc une affiche très Progressive Metal. C'est à 19h30, 11 euros tarif réduit, 14 euros en pré-vente et 16 euros sur place.
1: J'ai envie de dire hyper prog. Le mercredi 18 novembre à Rennes, au même. Donc est-ce le nouveau même qui a ouvert il y a peu?
0: Je ne saurais te dire, Olivier.
1: Il y aura Marillion. Surprise. Waouh. Bon, c'est 45 euros en pré-vente, donc 50 balles sur place. Mais voilà, toujours est-il que voilà, Marillion en concert à Rennes. Je ne sais pas qui c'est qui produit, ça doit être une...
0: Jardrou, peut-être un truc.
1: Oui, je pense que ça doit être...
0: Une grosse boîte,
1: mais voilà. Pour les fans de prog, ça fait plaisir.
0: Voilà pour les concerts à venir en Ille-et-Vilaine. Nous ouvrons cette page donc concert en musique en compagnie de Tanorque. Tiens, un groupe dont on parle beaucoup et dont on reparlera évidemment dans Metal Injection. Ils seront en concert notamment le 29 juin prochain. Alors le GBB Fest, je ne sais pas ce que c'est, ce qu'Arthur a voulu nous dire. Mais bon, ils nous le diront la semaine prochaine. Oh, comment j'ai teasé à mort, hein.

0: Donc à l'instant, c'était Tanork avec le morceau Destroy Your Orbed. Donc c'est du breton que je ne sais pas prononcer. L'album s'appelle Discar. C'est une sortie Music On Ice. C'est sorti le 20 mars dernier. Et ils joueront à Mélac dans le Finistère le 29 juin prochain. Et puisqu'on parle des autres départements bretons, dit Olivier, nous continuons avec les dates de concert à venir ailleurs en Bretagne.
1: Et on part du côté de Quimperlé à la Loco le jeudi 30 avril. Il y aura Lucy Sue du Hard Rock et Nashville Pussy, le groupe qui aime manger des petits minous dès le réveil. Groupe de Redneck, bien sûr, Ricain. C'est à partir de 20h et donc la place est à 25€ à 30€. Donc à mon avis, voilà, dans les alentours. 25€ en pré-vente, je suppose, et 30€ sur place.
0: Le samedi 2 mai à Kerrien, à la ferme de Boudiguin, donc c'est dans le Finistère, Pen Archstorm présente l'Infernose avec Gorgone, groupe de black metal français qu'on ne présente plus, culte, même emblématique, un des tout premiers en France, enfin bon, bref, c'est culte. Suivi de Archaïste, il y aura aussi Excruciate 666, il y aura également Formorai, il y aura également Mirkvird et Taranis. Donc une affiche black metal, black trash, black metal. Ça commence à 11h et c'est 26€ en pré-vente uniquement.
1: Samedi 2 mai à Saint-Nazaire au VIP, il y aura Howard du Stoner Rock et Nashville Pussy. Donc je ne sais pas si vous le savez, c'est un groupe qui aime bien manger des petits minous dès le matin. C'est à partir de 21h en pré-vente et donc 21,80€ en pré-vente.
0: Le jeudi 7, vendredi 8 et samedi 9 mai à Saint-Nolf sur le site du Vieux Moulin, il y aurait dû y avoir le Réanimator Festival.
1: Oui, j'ai lu ça.
0: Qui a été effectivement annulé faute de pré-vente. Mais bon. Et les tickets achetés pour, si vous avez acheté un ticket pour justement le Réanimator Festival de cette année, eh bien ils sont toujours valables pour l'année prochaine.
1: Vendredi 15 mai à Lorient au Pit Dog, Temp et Grand Rapide seront donc à l'affiche avec un tarif à 7€ pour les adhérents, 9€ en pré-vente et 10€ sur place.
0: Le vendredi 15 et samedi 16 mai à Glomel dans le 2-2 des Côtes d'Armor à l'étang du Courong, il y aura le Crazy Fest 2006 4e édition avec notamment Benighted, Infern, Patomé qu'on avait interviewé dans Metal Injection il y a quelques années maintenant, Trégorgone, Bernard Minet Metal Band, voilà, qui actuellement assure la batterie pour le grand retour de qui vous savez, voilà. Il y aura également Celtilt, du Celtic Rock, ou encore Cashmere, un groupe de hard rock. Le pass 2 jours est à 69€ et le pass 1 jour est à 40€.
1: Et on clôture cette salve de concert pour le mois de mai avec le jeudi 21 mai et au samedi 23 à Pleuzévette dans la salle Avaldro, le Courts of Chaos 2026 avec notamment Bulldozer, Cabaret Phantom, Mood Drag, Vicious Rumors, Tumble of Ball et Aggressive Perfector. Donc très grosse affiche, c'est un pass 2 jours à 80€ et le pass 1 jour à 45.
0: Voilà pour les dates de concert. On clôture cette séquence avec Wishbone Ash que vous retrouverez très prochainement en concert. On s'écoute un morceau en live d'ailleurs.

0: Voilà, c'était Wishbone Ash avec le morceau The King Will Come. C'était un morceau, donc c'est un vieux groupe, hein. C'est un morceau du Live at the Rock Palace de 76. Ils seront le 29 avril au Liberté à Rennes et c'était donc extrait de ce live qui était sorti par Mig Records le 30 août 2019.
1: Voilà pour les dates de concert dans cette 790e édition de Metal Injection. Vous retrouvez toutes ces dates, bien sûr, et d'autres, évidemment, qu'on ne peut pas annoncer à l'antenne parce qu'on n'a pas trop le temps, sur une seule adresse Facebook que vous n'hésitez pas à liker. Il s'agit de BZH.
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0: Poison Rain à l'instant, Olivier.
1: C'était donc le morceau Guts avec donc c'est Guts Lay Yourself Aside, extrait de Hymns from the Hills, une sortie Relapse Records du 3 avril dernier.
0: Et c'était précédé de Negatio avec deux A, avec le morceau Vedem Pinta, extrait de Mieleni Murtama. Je ne sais pas en quelle langue il converse. Une sortie Inverse Records du 10 avril dernier. Et pour clôturer, Olivier, cette 790e édition de Metal Injection, eh bien, c'est pas aux auditeurs, mais on va passer un morceau de...
1: Bras d'honneur. Non, juste...

0: À l'instant, ce zone de KLB, c'était un petit morceau de bras d'honneur, et non pas un petit bras d'honneur, et c'était le morceau Poisoning the Hearts with Malice, extrait de Hate Speech, et c'était donc une sortie Primitive Reaction du 13 mars dernier.
1: Voilà, ne le prenez pas personnellement, mais...
0: Ah non, il n'y a rien de personnel, du tout.
1: Ainsi s'achève cette 790e édition de Metal Injection. Il nous reste à vous souhaiter une excellente fin de soirée à l'écoute de votre radio préférée, une excellente semaine à l'écoute de votre station préférée. Et quant à nous, eh bien, on se donne rendez-vous la semaine prochaine, même jour, même heure.
0: Même punition.

Ouais, c'est Loïc là. Je suis rentré à Lille là, écoute, j'espère que tout va bien. Moi ça va, c'est juste, tu sais, c'est super qu'on bosse ensemble, je trouve ça vraiment génial. Tu me fais rentrer dans le rap game, je trouve que j'adore le smurf et tout. Et en même temps, tu m'as appelé direct, tu sais, on est des copains quoi, donc j'ai dit oui, de tout mon cœur, hein, parce que. Mais j'ai pas osé te le dire, parce que j'ai pas commencé à le dire. J'espère que tu vas pas mal le prendre, hein, mais la supercherie a assez duré, tu sais, Marc. Je suis pas un vrai rappeur.

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0: Mais sache que ton crime ne demeurera pas impuni.
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2: Bonjour à toutes et tous, c'est Valentine pour l'émission 3 en 1 sur Canal B 94 FM.
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4: 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C'est une région qui comporte combien de départements, monsieur ?
5: Il y a les villages.
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2: Bienvenue dans 3 en 1, l'émission d'actualité sur Canal B. Il est 12h15 et nous sommes vendredi 1er mai. Bonne fête du travail à toutes et tous. À journée spéciale, thématique spéciale, puisque le travail, c'est ce qu'on va décortiquer ensemble dans cette émission. Et nous avons pour ça accueilli Lou Michel et Éloane Blandin, coordinatrice de l'association Séisme, structure d'accompagnement professionnel pour les jeunes. Avec eux, nous amenons une réflexion autour de la Gen Z au travail, une génération en quête de sens. C'est à retrouver en deuxième partie d'émission. Manon, tu t'es questionnée sur les différents aménagements du temps de travail et tu es allée, il me semble, interroger quelques Rennaises et Rennais à ce sujet.
9: Exactement, je vais vous parler de deux modèles, dont un qui est déjà bien implanté dans quelques pays d'Europe. Le second, vous allez voir, donne envie.
2: Hâte d'en savoir plus. Et pour débuter, Julie prend la parole sur une actualité très à propos. Vous en avez certainement entendu parler, une loi concernant la possibilité de travailler le 1er mai est passée à l'Assemblée. Julie, tu reviens sur la symbolique forte de cette date et les enjeux cachés derrière.
9: Et oui, et si certains et certaines appellent ce jour la fête du travail, c'est en réalité la journée de lutte pour les droits des travailleurs et travailleuses. Créée aux États-Unis à la fin du 19e siècle par les travailleuses qui militaient pour des meilleures conditions de travail. Parmi ces revendications, la journée de 8 heures, et le mouvement s'est alors étendu en Europe. Et la répression, elle, a suivi. En 1891, à Fourmies, dans le nord de la France, un massacre a eu lieu et une dizaine de grévistes pacifistes, dont deux enfants, ont été tués par la police lors de la manifestation du 1er mai.
2: Et ce sont évidemment les grévistes qui ont été jugés et pas les forces de l'ordre qui ont tiré sur la foule.
9: Et cette tradition de manifester le 1er mai est restée et autre ironie du sort, c'est Pétain qui a fait de ce jour un jour chômé et férié. La journée de lutte pour les travailleurs et travailleuses est alors devenue la fête du travail et de la concorde sociale. Et finalement, ce n'est pas si étonnant quand on sait qu'il a fait ça pour sacraliser le dévouement au travail. Une mesure qui rentre tout à fait en accord avec sa ligne éditoriale « Travail, famille, patrie ».
2: Cet effacement de la lutte des classes sociales continue depuis.
9: Oui, c'est désormais une fête du travail pour celles et ceux qui aiment le travail, comme le dit Sarkozy et comme l'a répété Macron. Aujourd'hui, c'est Gabriel Attal qui prend ses mots avec le projet de loi porté par son parti Renaissance. Il propose une loi qui permet aux boulangers et aux fleuristes de faire travailler leurs employés le 1er mai. Ils seraient payés doublement et tout ça sur la base du volontariat. Mais tout ça pose quand même problème, notamment pour les syndicalistes français. La CGT parle de banalisation du travail le 1er mai. En plus de négliger toute l'histoire de la mobilisation et de la lutte derrière cette journée, le gouvernement semble totalement ignorer ce qui se cache derrière le volontariat. Au final, refuser de travailler un jour férié, c'est prendre le risque de s'exposer à des représailles, une chose que beaucoup de personnes, notamment celles précaires, ne peuvent pas se permettre. Les salariés seraient donc en pratique contraints d'accepter de travailler le 1er mai. Et cette dépolitisation se fait également ressentir lors des manifestations. Quel dispositif existe-t-il encore pour ces voix, pour qu'elles continuent de lutter pour les droits des travailleurs? Comment ces événements sont-ils encadrés? Et enfin, comment sont-ils relatés par les grands médias?
2: Merci Julie de nous rappeler l'importance de cette journée de défense des droits des travailleuses et travailleurs, puisque oui, cette journée reste une journée militante, et tout de suite un groupe qui accompagne nos luttes en musique depuis quelques années maintenant.
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10: Non, ça va.

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1: Les Vulves Assassines nous souhaitent la bienvenue dans leur Open Space, un titre issu de l'album Vulcané Rock'n'Rolla, dernier né du duo anarcho-punk sorti il y a 8 jours.

0: Que veut la Gen Z? Ces jeunes nés entre 1998 et 2010, sont-ils en quête de sens? Et si oui, comment? Une question qu'on a posée à Éloane Blandin et Lou Michel, coordinatrices de l'association d'accompagnement jeunes Séisme. Bonjour.
1: Bonjour. Bonjour Valentine.
0: Alors Séisme, une association créée en 2021. Un point de départ peu commun, un film nommé Rupture, où l'on suit 6 jeunes formés en grandes écoles, en rupture avec le système pour lequel ils ont été formés. Et de ce film naît une idée, celle d'aller plus loin pour aider les jeunes en quête de sens professionnel. De là naît la dynamique et le projet Séisme voit le jour. Alors de quoi parle-t-on exactement quand on évoque une quête de sens professionnel ?
1: Peut-être pour revenir rapidement sur l'association Séisme, effectivement, c'est né à la suite du documentaire Rupture qui a été réalisé par Hélène et Arthur, du coup les cofondateurs et cofondatrices de l'association. Et donc suite à ça, le projet Séisme est né avec notamment le forum Séisme duquel je suis le coordinateur pour apporter des réponses justement à ces jeunes qui étaient en quête de sens. Donc, ce sont principalement des jeunes qui font des études et qui ne se retrouvent pas forcément dans les métiers qui leur sont proposés par la suite, pas forcément dans les structures qui peuvent les accueillir. Et donc le forum est arrivé un peu comme une réponse à ça dans un premier temps, pour montrer des structures et des métiers engagés qu'on peut réaliser partout en France et notamment en Bretagne. C'est un des principes et des volontés du forum de montrer qu'on peut s'engager ici et qu'il n'y a pas forcément besoin de partir pour trouver des structures et des emplois chouettes.
0: Et donc quand on parle de travail engagé, qu'est-ce qu'on entend vraiment par ça?
2: Alors nous on parle de métiers durables et du coup c'est se dire que ces métiers qui vont avoir un impact positif sur l'environnement et sur la société. Donc pas que des métiers qui vont avoir des voies écologiques mais aussi des métiers qui vont avoir un impact social fort.
0: Et est-ce que les nouvelles générations sont particulièrement sensibles à ces enjeux?
2: Le sens du travail, c'est de plus important, en tout cas pour notre génération. C'est en augmentation chez les jeunes de 15 à 30 ans. C'est important pour 28% de ces jeunes et contre 14% des actifs de plus de 30 ans.
0: Pourquoi, selon vous, cette génération est plus sensible? Est-ce que c'est lié au fait d'être né dans des situations de crise environnementale? Enfin, qu'est-ce qui fait que ces générations-là, qu'est-ce qu'ils vous disent, les jeunes, sur ce sujet?
1: Je pense que ça joue pas mal, en fait, comme tu viens de dire, le fait d'être né dans ces générations où on parle beaucoup des enjeux environnementaux, des enjeux sociaux, des personnes qui sont nées au siècle dernier. C'était pas dans les questions principales que se posaient les jeunes aujourd'hui. Est-ce que le travail que je vais faire, il existera encore dans 20 ans? C'est des questions qu'on se pose que se posait pas forcément la génération de nos parents, je pense.
0: Est-ce que la jeune génération est plus exigeante aussi en termes de conditions de reconnaissance liées au travail?
2: Je pense un petit peu plus exigeante dans le sens où maintenant la jeune génération elle va chercher aussi à avoir un peu un équilibre entre sa vie professionnelle et sa vie personnelle, un peu plus lucide sur la réalité de la crise écologique et de la crise sociale. C'est un peu un équilibre de trouver un peu nos luttes, comment est-ce qu'on peut s'investir dans le monde du travail en lien avec nos convictions quoi.
0: Et quand vous entendez donc quête de sens, qu'est-ce que ça veut dire, vous, concrètement, dans vos actions, dans ce que vous faites avec Séisme et dans vos échanges avec les jeunes?
1: Du coup, nous, à Séisme, on propose deux principales activités, le forum et le pôle pédagogique. Concrètement, lors du forum Séisme qui a lieu tous les ans au mois d'octobre, on va présenter aux jeunes une centaine de structures de différents secteurs d'activité qui agissent concrètement pour rendre la société et le monde plus durable. Donc ça va être des professionnels du secteur de l'énergie qui vont travailler de manière durable. Ça va être des secteurs de l'agroalimentaire, pareil, qui vont avoir des pratiques plus

0: résilientes, plus robustes. Ça va être des secteurs de la mobilité, des mobilités douces qui vont être prônées. Plusieurs professionnels de tout secteur d'activité et après différents formats de prise de parole et de témoignages pour sensibiliser aux enjeux environnementaux et sociaux et pour apporter une forme d'expertise sur les nouveaux métiers et les manières de les pratiquer.
1: Et vous pensez qu'il y a un manque d'informations à combler concernant ces métiers, ces vocations, fort engagement sociétal ?
2: Oui, enfin, moi du coup sur le pôle pédagogique, l'idée c'est de créer des outils pédagogiques pour sensibiliser les jeunes, plus collégiens, lycéens, à aller vers ces métiers, en tout cas à les découvrir. Donc on propose des ateliers dans ces structures, dans les structures jeunesse. Et on voit que c'est des thématiques liées aux transitions qui sont un peu abordées, mais pas directement liées à l'orientation. Voilà. Et puis, de manière plus générale, on voit aussi qu'on recense un peu des problèmes liés à l'orientation. Enfin, on observe un peu une orientation forcée, un choix d'orientation qui peut arriver un peu trop tôt. Et on voit aussi qu'on ressent que les jeunes ont aussi le sentiment qu'ils n'ont pas le droit à l'erreur dans leur parcours professionnel. Donc nous, l'idée, c'est aussi de dire qu'on a le droit de se tromper, on a le droit d'expérimenter plusieurs secteurs d'activité, plusieurs métiers, de découvrir, quoi.
1: Et alors, comment les politiques publiques, selon vous, pourraient davantage accompagner ces jeunes vers les métiers qui font sens ?
0: Pour le coup, je pense que nous, à Rennes, on est assez chanceux là-dessus, avec des politiques jeunesse qui se mettent en place. Mais ce serait de sensibiliser et de tenter d'orienter encore plus, ce dont on se rend compte avec Lou, notamment lors des interventions, c'est que il y a quand même des demandes de la part des établissements pour orienter et accompagner les jeunes dans leur orientation et vers des métiers durables. Donc ça pourrait être de mettre en place encore plus d'ateliers, encore plus de temps pour les jeunes, pour les questions d'orientation et notamment vers les métiers durables.
1: Et tout à l'heure, tu parlais, Lou, de l'équilibre aussi recherché par la jeune génération entre travail et vie professionnelle. Est-ce que ça s'exprime aussi à travers une recherche de certaines conditions de travail ?
2: Oui, je pense. Les jeunes, maintenant, ont envie d'avoir des heures convenables. Enfin, le rapport au travail a un peu changé, dans le sens où maintenant, les jeunes, ils font plus du travail une obligation morale, mais ils vont plus trouver du sens dans le travail en lui-même et dans les missions. Et donc je pense, oui, les conditions de travail, ça va être d'avoir des bonnes horaires, peut-être de pas trop faire d'heures supplémentaires, parce que on recherche plus un équilibre vie pro, vie perso.
1: Est-ce que vous remarquez un décalage entre ce que veulent les personnes que vous accompagnez et les réalités professionnelles dans lesquelles ils se sont confrontés ?
2: Alors un petit peu, nous quand on travaille avec des publics qui sont un peu plus éloignés de l'emploi et de la formation, c'est un peu plus compliqué de parler de ces métiers durables parce que pour eux, la première étape, c'est d'abord de trouver du travail. Donc nous, on est là aussi pour préciser que l'objectif premier, c'est pas d'avoir un travail durable pour sauver le monde, pour sauver la planète, mais c'est de dire qu'en tout cas, ça existe. Et nous, on cherche aussi à casser les stéréotypes autour de ces métiers, de dire que l'idée, c'est de les rendre accessibles pour toutes et tous. Donc oui, en fait, ça peut créer un petit gap, on peut observer un petit gap. On travaille à justement faire en sorte d'expliquer ces notions, qu'elles soient compréhensibles pour atténuer cette différence.

0: C'était le duo synth-pop ultra-moderne avec leur titre « Les nouvelles usines » issu de leur album « La performance est vulgaire » sorti il y a 5 ans et toujours aussi pertinent. 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Retour auprès d'Éloine Blandin et Lou Michel de l'association Séisme pour comprendre les attentes de la Gen Z concernant leur avenir professionnel. Tu parles de stéréotypes liés aux métiers qui ont du sens. Hein. Donc, je rappelle que ce sont des métiers à forte valeur ajoutée pour la société. C'est de ça dont on parle. Ces stéréotypes, quels sont-ils ?
1: Il y en a quelques-uns, notamment liés aux études, je pense, que certains métiers durables ne seraient accessibles que pour des personnes qui auraient fait des études, justement. Et c'est ce que Lou cherche à faire à travers le pôle pédagogique, notamment en allant vers des jeunes peut-être éloignés de la formation ou des publics plus jeunes, pour montrer qu'en fait, il y a plein de métiers qui sont disponibles à tout niveau et qu'il n'y a pas forcément besoin d'avoir fait des études en licence ou en master pour faire certains métiers.
0: Est-ce que le monde du travail tel qu'il est actuellement dans de nombreuses structures, il est adapté aux jeunes et à ce que les jeunes souhaitent ?
1: Pas forcément. Nous, on a la chance de travailler dans le milieu associatif, mais ça représente qu'un emploi sur 10 en Bretagne, enfin le monde de l'ESS, et qu'il y a peut-être trop encore d'emplois qui sont régis par le monde économique, avec un objectif de productivité dans lequel pas mal de jeunes ne se retrouvent pas forcément. Et donc là, peut y avoir des contradictions qui apparaissent. C'est peut-être quelque chose qui serait bien de faire évoluer un petit peu plus, de sortir du modèle ultra productiviste et capitaliste.
0: Est-ce que vous avez déjà observé, parmi des jeunes que vous accompagnez, des désillusions aussi par rapport à des métiers qui font sens ? Et peut-être des retours en arrière vers, on va dire, une vie professionnelle plus classique ?
1: Pas forcément pour le moment. Nous, c'est plutôt dans l'autre sens qu'on les observe, justement, de voir, et là, peut-être sur des moins jeunes, mais des personnes qui arrivaient à la trentaine, enfin, ça reste jeune, mais qui ont pu faire un emploi pendant 10 ans et qui, au final, ne se retrouvent plus du tout dans cet emploi-là et bifurquent totalement pour retourner vers... du travail manuel, de l'agriculture, enfin ça peut être toutes sortes de choses, de l'artisanat, mais voilà, des personnes qui bifurquent pour retourner vers des métiers qui font sens et ancrés dans le réel, quoi.
0: Et est-ce que vous pensez que cette quête de sens, elle est tenable dans le futur ?
2: Je pense que c'est en constante augmentation. et je pense que plus ça va aller, plus les jeunes vont être en quête de sens. Surtout qu'on sait qu'on ne connaît pas encore les métiers de demain. Là, nous, ce qu'on cherche aussi à faire à Séisme, c'est de former les jeunes, de leur montrer qu'il existe des métiers, de aussi apporter des notions liées aux transitions sociales et environnementales. Et de leur montrer que oui, on peut s'investir via son travail.
0: Et pour des milieux qui ne sont pas forcément ceux qui nous viennent en tête, alors moi quand j'entends métier à forte valeur ajoutée, métier de sens, je pense au social, à l'associatif, à l'environnement, comment d'autres secteurs peuvent aussi donner du sens à leur activité ?
1: Là peut-être Lou, tu pourras répondre mieux que moi, mais en fait, ce dont on se rend compte, c'est que tous les secteurs vont être impactés en fait par les crises sociales et environnementales et que justement il faut peut-être aller plus loin il n'y a que certains métiers en fait qui vont permettre de faire évoluer les choses positivement, qu'en fait tous les secteurs vont être amenés à se transformer, mais se transformer radicalement, que ce soit les secteurs de la santé, de l'industrie, de l'agriculture, enfin voilà, je ne sais pas si tu veux compléter Lou, mais...
2: Ouais, carrément, et donc nous dans nos ateliers, dans les outils qu'on propose, en fait on vient montrer un peu une grande diversité de métiers qu'on peut faire. On a répertorié 16 secteurs d'activité. Donc là, par exemple, dans le secteur du commerce et de l'économie, on présente plusieurs profils, dont une vendeuse en épicerie solidaire, un peu pour dire que dans ce secteur-là, on peut trouver un peu de durabilité.
0: Et donc, Eloane, tu parlais du secteur aussi de l'industrie, de la santé, enfin des secteurs qu'on n'imagine pas forcément quand on parle de quête de sens professionnel. Est-ce que ces entreprises sont prêtes à s'adapter à cette nouvelle génération en quête de sens et à adapter peut-être leurs pratiques ?
1: En fait, au-delà de est-ce qu'elles sont prêtes, je pense qu'à un moment donné, elles ne vont pas avoir le choix non plus. Parce que les jeunes, ils vont arriver avec des exigences. Et puis, en fait, même au-delà des jeunes, genre une entreprise qui travaille avec certaines ressources, bah on voit qu'avec le changement climatique, il y a certaines ressources dont on bénéficie moins. Enfin, je pense à l'eau notamment, ça va être plus compliqué de travailler avec l'eau. Et il y a beaucoup, beaucoup d'industries qui travaillent avec. Donc c'est comment on arrive à transformer nos modèles radicalement pour proposer des alternatives durables au monde de l'industrie notamment.
0: Donc les entreprises n'auront pas le choix que de s'adapter finalement aux attentes de cette nouvelle génération qui semble faire bouger les choses à travers leur quête de sens personnel aussi. Alors on observe un regain, vous avez dû en entendre parler, pour les « boring jobs ». Entendez jobs ennuyeux, c'est-à-dire des métiers d'application pure, sans charge mentale en dehors des heures de travail. Comment expliquez-vous ce paradoxe alors qu'on vient de parler justement de quête de sens ?
1: Je pense que c'est en lien avec ce que Lou disait tout à l'heure sur l'équilibre vie pro-vie perso. Quand la vie pro ne va pas forcément bien, peut-être qu'on a envie d'un job où on fait pas grand chose, mais si on s'ennuie au travail mais qu'on a beaucoup de temps à côté, et on va trouver au final une forme d'équilibre, mais nous c'est pas forcément ce qu'on prône. Nous ce qu'on va prôner, c'est d'être bien et dans la vie pro et dans la vie perso, et si c'est possible, c'est le top.
0: Et alors, est-ce que avoir une profession qui a du sens, c'est nécessairement avoir une charge mentale supplémentaire ? C'est nécessairement être dans un métier à responsabilité ?
2: Je pense pas. En tout cas, nous, c'est ce qu'on essaye de montrer aussi dans les témoignages qu'on propose. C'est ce qu'on disait, ça va pas être que des personnes qui ont fait de longues études, qui vont avoir des rôles de manager et tout ça. Ça va être aussi des jobs accessibles avec des études plutôt courtes, où là... oui, peut-être qu'on peut dire qu'il y a un peu moins de charge mentale. Enfin, je ne sais pas si on peut dire ça, mais ce n'est pas nécessaire en tout cas.
0: Qu'aimeriez-vous observer comme évolution, vous personnellement, d'ici 10 ans ?
2: Je pense que ce serait que les entreprises prennent plus en compte les dimensions sociales et environnementales, et aussi prennent plus en compte les salariés et les conditions de travail. D'avoir un environnement sain au travail, je pense que c'est super important et c'est une condition maintenant pour les jeunes générations.
1: Et peut-être que pour certaines structures, ça passera par des changements de modèle aussi, passer sur des entreprises coopératives avec beaucoup plus d'horizontalité et moins de rapports hiérarchiques qui peut freiner aussi certains jeunes, je pense, dans l'entrée dans le monde du travail aujourd'hui.
0: On souhaite des entreprises plus vertueuses. De toute façon, il faudra tendre vers ça pour pouvoir séduire les travailleurs et travailleuses de demain. Merci Lou Michel et Eloane Blandin d'être venus ici à Canal B pour nous présenter un petit peu Séisme et toutes vos actions pédagogiques autour de la quête de sens des jeunes générations dans leur vie professionnelle. Merci beaucoup à vous pour ce temps-là.
1: Merci. À toi, à très bientôt.
0: Une génération qui redéfinit les codes professionnels, si bien que les entreprises en ont parfois peur. Mardi 27 avril, une entreprise suisse a été épinglée après avoir indiqué « no Gen Z » sur une fiche de recrutement. Malgré les clichés et réticences dont elle est victime, cette génération semble bien prête à continuer à faire bouger les lignes.

0: Équilibre vie professionnelle et vie personnelle, aménagement du temps de travail. Nous sommes allés à votre rencontre dans les rues de Rennes pour connaître votre avis. Manon, on a profité pour re-questionner la semaine à 4 jours et autres dispositifs d'aménagement, notamment dans d'autres pays.
1: Oui, des pays ont révolutionné leur mode de vie depuis déjà de nombreuses années. C'est le cas notamment de l'Islande, premier pays à avoir testé la semaine à 4 jours en 2015. Des semaines de 35 à 36 heures sur 4 jours au lieu de 40 heures sur 5 jours. Après des tests concluants, le projet a finalement été officialisé en 2019. Et en 2025, près de 90% des employés islandais bénéficient d'une semaine de travail réduite à 36 heures, sans perte de salaire.
0: Quel bilan suite à cet essai ?
1: Globalement, les Islandais et Islandaises ont une meilleure satisfaction au travail, davantage de moments pour profiter de leur temps libre, un maintien, voire même un gain de productivité, et aussi une meilleure implication des hommes dans leur vie familiale. Alors on s'est demandé si les Rennais et Rennaises étaient prêts et prêtes à passer à leur tour à la semaine à 4 jours, et voici quelques retours.
2: Je travaille, je suis en CDI et la semaine à 4 jours, moi je suis pour. Ça nous ferait gagner du temps en famille et c'est vrai que notre génération, donc moi j'ai 36, bientôt 37, on a envie d'avoir ce temps avec nos enfants, nos conjoints.
3: Ouais, je travaille en 4 jours et ça fait un peu plus de fatigue peut-être. Se lever plus tôt et terminer plus tard le travail. Mais après, j'ai 3 jours off, donc là, je peux plus poser des vrais moments et du coup avoir une vraie vie en dehors du travail.
4: Après, pareil, au niveau de l'intensité du travail, je pense que ça dépend des secteurs d'activité. Au niveau de la pénibilité du travail aussi, je pense que c'est plus dur d'encaisser une journée de 9h, 10h avec des travaux, on va dire, des travails dans des secteurs physiques.
0: Et globalement en France, où en est-on de la semaine à 4 jours ?
1: Eh bien, plusieurs entreprises ont déjà fait ce choix, mais ce n'est pas encore devenu une généralité. Il y a quelques questions qui persistent sur ce système, et notamment à propos de la rémunération. Il y a 3 possibilités qui s'offrent aux actifs et actives français. Selon un rapport d'information déposé par la Commission des affaires sociales, la première possibilité est de travailler 35 heures sur 4 jours, soit 8h45 par jour, tout en gardant la même rémunération. La deuxième possibilité est de travailler 32 heures sur 4 jours, avec une réduction de la rémunération. Et la troisième et dernière possibilité est donc de travailler 32 heures sur 4 jours, mais en gardant la même rémunération. En janvier 2026, on comptabilise 11 pays qui avaient déjà testé cette semaine à 4 jours, principalement en Europe, donc par exemple en Allemagne ou en Belgique, mais aussi dans d'autres régions du monde, aux États-Unis, en Afrique du Sud ou encore en Nouvelle-Zélande. Chaque pays a ses propres normes, réduction du salaire ou maintien du salaire, baisse du temps de travail ou non. Le bilan global reste le même, une hausse de la productivité.
0: Et existe-t-il d'autres systèmes de ce genre qui bouleversent un petit peu les normes du monde du travail ?
1: Eh bien Valentine, est-ce que tu savais que Baptiste Milondo, économiste, parle de la journée à 3 heures ?
0: Non, je n'étais pas au courant.
1: Eh bien oui, la journée à 3 heures est donc la semaine à 15 heures. Il était d'ailleurs présent lors d'une des conférences du festival Nos Futurs qui avait lieu à Rennes, un temps d'échange intitulé « Et si on travaillait 3 heures par jour ?» Moins de travail donc, mais plus de temps pour s'occuper de soi, des autres, avec notamment du bénévolat, aussi pour se former, faire du sport, se reconnecter avec la nature. Ce serait aussi produire moins et consommer moins, la nature nous dirait aussi merci.
0: Des questions et des pistes de réflexion, le rapport au travail, on le voit, est en train de se redéfinir pendant que la politique du travail française tend vers un durcissement, un bras de fer idéologique qui n'est pas prêt de s'arrêter. Et de notre côté, rassurez-vous, cette émission a été enregistrée hier. Bonne manifestation du 1er mai à toutes et à tous. Rendez-vous cette année ce dimanche 3 mai rue de Saint-Malo pour la traditionnelle fête de la paresse. Et 3 en 1, c'est fini pour aujourd'hui. C'était Manon, Julie et Valentine pour une édition spéciale Travail. 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

Bonjour à toutes, bonjour à tous, c'est Yann avec vous pour l'émission Le Grand Tout sur Canal B, une émission quotidienne du lundi au vendredi, 17h-18h, qu'on retrouve aussi en rediffusion du mardi au samedi matin de 9h à 10h. Aujourd'hui, c'est une émission Champ Libre A, saison 3, épisode 8, dans laquelle on parle avec une artiste visuelle, Manon Langeoire, qui nous propose une sélection d'une dizaine de documents choisis dans les rayonnages de la bibliothèque des Champs Libres au deuxième étage. Bonne émission!

0: Nous allons passer une heure à peu près en compagnie de Manon Langeoir. Bonjour Manon.
1: Bonjour.
0: Que vous allez pouvoir retrouver en tout cas son travail dans le cadre de l'exposition collective La mer jamais ne s'oublie. Elle débute le 28 avril et jusqu'au mois de septembre au musée de Bretagne. Vous y retrouverez cinq regards féminins sur la mer, sur la beauté de la mer, sur les mystères et la fragilité. Et c'est peut-être sur tout ça en même temps, oui, que tu travailles. Je pense, Manon, toi tu es artiste visuel, on verra de toi des images qui bougent, d'autres qui ne bougent pas. Tu fais de la photo, mais tu n'es pas photographe. Tu embarques parfois sur des navires pour aller sur les océans, et tu aimes bien aussi aller sur la plage, malheureusement trouver des rejets de la mer, mais les transformer en des choses qui deviennent jolies. Mais bon, c'est un peu paradoxal tout ça, un peu ironique aussi, l'ironie un peu noire. Comment est-ce que tu te vois en tant qu'artiste, Manon? Est-ce que ton atelier, finalement, c'est une plage ou c'est une pièce avec des appareils et puis un banc de montage et puis aussi un fer à souder?
1: Oui, alors mon atelier, il est très fermé, mais j'ai plusieurs lieux de travail, entre guillemets. J'aime bien faire du terrain, je fais beaucoup de recherches avec des scientifiques en amont aussi pour préparer tous mes projets. Donc en fait, je travaille jamais tout à fait au même endroit. Donc j'embarque en mer, effectivement, comme tu l'as mentionné. Et voilà, c'est plein de terrains d'exploration différents, donc exploration scientifique où je fais plein de découvertes pour découvrir les problématiques qui sont liées au milieu océanique. Je fais effectivement du ramassage de déchets, je me questionne sur les pollutions. Donc voilà, j'arpente beaucoup de lieux différents pour essayer de mettre en place ces projets qui utilisent, comme tu l'as dit, la photographie, mais pas que.
0: On va se balader dans du cinéma, de la musique, et revenir peut-être, avant de commencer cette sélection-là, en une dizaine de documents empruntés à la bibliothèque des Champs Libres à l'étage numéro 2, revenir sur tes premiers souvenirs de mer.
1: C'est dur de remonter, c'est très très dur de remonter, parce que j'ai grandi en région parisienne, mais je suis originaire de la région de Saint-Malo, donc en fait depuis ma naissance j'ai toujours été pour à peu près toutes les vacances en bord de mer, sur la mer aussi, parce que mon papa a toujours eu un voilier, donc j'ai un rapport très amoureux au milieu marin, et j'ai pas de, comme c'est pas un choc qu'on pourrait avoir pour certaines personnes avec une découverte à un moment T, moi c'est quelque chose qui a toujours été là dans ma vie. Je sais pas si je saurais mettre un souvenir précis de la découverte, en fait. Pour moi, c'est là, ça a toujours été là, et c'est même un besoin vital. Si je suis loin de la mer trop longtemps, j'ai le corps qui tremble et je suis un peu défaillante. Je me suis réinstallée que très récemment, il y a un peu plus de 3 ans en Bretagne, et donc j'ai fait mon parcours d'études à Paris. J'ai grandi dans un théâtre, j'ai travaillé dans un théâtre, donc effectivement, avant d'arriver aux arts visuels, j'ai fait quelques petites choses en parallèle qui m'ont permis de créer cet univers que je me crée aujourd'hui, qui mélange la photographie, la mise en scène, parce que je travaille beaucoup en installation.

0: Première sélection de Manon Langeouer à l'instant, c'est un film de Wim Wenders, c'est un film documentaire.
1: C'est un film sur Pina Bausch, dont j'ai eu la chance de voir plusieurs productions au Théâtre du Châtelet, où j'ai travaillé pendant 7 ans et où j'ai grandi. Et c'est vrai que les œuvres de Pina, pour moi, ont été assez marquantes et ont chamboulé beaucoup de choses. Donc ça fait partie de ma sélection de manière... De manière assez évidente, j'aime le rapport qu'elle a hyper enfantin, très naïf et à la fois très direct et très brut par rapport aux émotions, par rapport à ce qu'on traverse en fait dans la vie. Et ce que j'adore dans toutes ces productions aussi, c'est le rapport à l'espace scénique et toute la mise en... Enfin, tous les décors en fait. Je pense que moi j'ai une grosse appétence pour les décors et la construction de décors. Et c'est vrai que elle, son compagnon, était son scénographe et dans les scénographies il y a toujours un rapport au naturel et au vivant qui est assez important et qui m'a toujours beaucoup plu et qui, je pense, a beaucoup déterminé aussi moi mon écriture et la manière dont j'aborde la photographie et la mise en scène aussi que je fais. Et effectivement, ce film de Wim Wenders est super intéressant puisque c'est un film documentaire et tous ces danseurs en fait sont questionnés puisque elle avait aussi un rapport à la production qui était très intéressant puisque tout était discussion. Et tout était expérimentation et elle considérait pas qu'elle créait toute seule en fait. Elle créait en collaboration avec ses danseurs. Et moi, c'est aussi quelque chose que j'aime faire, travailler en équipe, collaborer. Et ce film retranscrit assez bien ça.
0: J'espère que vous irez voir et j'espère la voir aussi, l'exposition La mer jamais ne s'oublie au Musée de Bretagne. Et vous y retrouverez eh bien, notamment des œuvres de Manon Langeouer, mais aussi de Juliette Pavie, Julie Bourges, Marine Lanier et Anita Conti. Enfin, une salle Anita Conti. Conti évidemment au Champ Libre, mais pas souvent des expositions qui lui sont dédiées. Et peut-être tu nous parleras un petit peu d'Anita Conti si tu veux bien, Manon. Manon Langeouer, notre invitée dans le Champ Libre A, saison 3, épisode 8, avec une sélection. C'est parfait comme choix, même s'il n'y a pas du tout de plage dans Einstein on the Beach, il y a juste la musique répétitive de Philippe Glass.
1: Oui, tout à fait. Dans mes souvenirs, puisque je l'ai vu, il y a quand même un certain nombre, j'ai eu la chance de voir une reproduction d'Einstein on the Beach qui avait été créée pour Avignon dans les années 70, si je ne dis pas de bêtises. Et donc, on l'a reproduit au Théâtre du Châtelet dans les années 2010. J'ai eu cette chance de le voir, c'est quand même un opéra qui dure un petit peu longtemps, pas loin de 5 heures. Dans mes souvenirs, il n'y a effectivement pas de plage, mais pour moi c'est une œuvre majeure et c'est à ce moment-là que j'ai eu un déclenchement et j'ai voulu sortir de la photographie entre guillemets classique avec des tirages sur papier, puisque c'est vraiment une œuvre pluridisciplinaire, c'est... Pas seulement la musique de Philippe Glass, c'est la mise en scène de Bob Wilson, qui est quand même un artiste majeur. Les chorégraphies de Lucinda Child, qui est une super chorégraphe aussi, et dont il y a une expo là au Frac Bretagne. Un super livret et des mots de Christopher Knowles. Et j'ai vraiment pris conscience de l'ampleur, l'importance et l'intérêt d'une œuvre pluridisciplinaire. Et c'est vraiment là où j'ai voulu faire intervenir aussi d'autres choses dans mon travail. Le son, l'image en mouvement, les mots. Enfin voilà, que ça crée des espaces immersifs où énormément de choses dialoguent. One, two.

0: Art visuel, d'un côté, c'est sûr, mais tout se mélange, en fait. Art total, on pourrait dire, puisque je n'ai pas vu, moi, La mer endormie, mais j'y vois quand même un film, parce que j'ai des photogrammes sous les yeux sur le site de Manon Langeoire, où on voit la nature, on voit un cadre qui est posé, on voit une personne, toi d'ailleurs, qui danse peut-être, qui bouge en tout cas, c'est sûr. Donc il y a un peu, il y a le mouvement, il y a le corps, il y a l'image et le son.
1: Je ne sais pas si on peut dire art total, puisque ça reste de l'art filmique et effectivement dans le film le son intervient également. Effectivement, La mer endormie, je me mets moi-même en scène. Je ne danse pas puisque je n'ai pas ces capacités-là, mais effectivement je me mets en mouvement et j'invente un rituel en fait écoféministe où je vais avoir un geste qui se répète à l'infini, celui de jeter. Un caillou à la mer. Et donc ce geste-là, c'est à la fois un geste de révolte, il fait écho justement au geste de mai 68, ou tous les gestes qu'il y a eu en Irlande aussi en 69, donc les révoltes des jets de pierre. Et à la fois, c'est aussi un acte de soin, puisque ces cailloux que je jette à la mer sont des fossiles qu'on retrouve dans le parcours et l'espace d'exposition. Et avec l'idée de se dire que la mer est la source de toute vie, et que si je relance ces fossiles à la mer, peut-être j'arriverai suite à la sixième extinction de masse qui arrive à grands pas à réensemencer l'océan.
0: Alors, il y a quelque chose de vertigineux, évidemment, quand on t'entend, et quelque chose qui fait penser à Sisyphe et son rocher, en fait, qui sans arrêt essaye de mener à bien son œuvre, mais en fait, il doit la recommencer sans arrêt. Est-ce que tu n'as pas cette impression effrayante là aussi, que peut-être toi, dans ce film, La mer endormie, tu fais quelque chose qui devrait être fait et sans cesse, mais qui n'aura pas d'effet à la fin?
1: Oui, bah il y a de ça, effectivement. Le mythe de Sisyphe fait partie des références que j'ai eues quand j'ai construit et que j'ai écrit ce petit film qui dure 15 minutes et qui est présenté en fait comme une boucle filmique. Donc effectivement, il n'y a pas de début, il n'y a pas de fin et ça se répète de manière continue. Et je pense aussi que j'ai eu l'idée de cette boucle et un film qui ne se termine jamais, parce qu'effectivement moi la sensation que j'ai aussi au quotidien, c'est de se dire que ces gestes de soins qu'on peut avoir, que je peux avoir au quotidien, ces gestes qu'on essaye de mettre en place pour faire attention à notre environnement et le monde dans lequel on vit, je pense qu'on peut avoir la sensation de pas toujours être soutenu par les décisions politiques qui sont prises aussi, et donc effectivement avoir l'impression que ces gestes n'ont pas de finalité et qu'on les répète quotidiennement sans comprendre à quoi ils servent, à quoi ils mènent, et je pense qu'il y a un peu de ça aussi dans le film, avec cette idée de se dire que le geste est répété toujours, et est-ce que finalement il débouche à quelque chose réellement.
0: Un travail artistique, visuel, qui aussi fait rejaillir des questions philosophiques et d'engagement politique aussi, et c'est forcément les deux liés chez toi, j'ai l'impression, à la fois une œuvre qui va rester, qui sera visuel, et puis un appel au secours, c'est pas ça vraiment, mais on essaye de prévenir quoi aussi, j'essaye de prévenir les autres.
1: Oui, alors c'est pas un appel au secours, même si effectivement il y a un peu la notion de catastrophe dans mon travail, parce que je fais beaucoup de récits d'anticipation où j'imagine que la pollution plastique a fait muter les micro-organismes, ou là qu'on arrive à la sixième extinction de masse. Donc il y a un côté catastrophique, mais c'est pas un appel au secours. Je l'envisage plutôt comme un appel à réfléchir, à se poser des questions sur la manière dont on traverse notre vie, le monde, et est-ce qu'il y a des choses qu'on peut changer justement pour prendre un peu plus soin du vivant en fait. Et donc j'ai un travail, en tout cas depuis 2021, qui est engagée dans ce sens-là. Je me considère maintenant comme artiste militante pour la préservation de l'océan notamment, mais effectivement un travail engagé qui pose des questions.
0: On va aller vers le cinéma, un cinéma peut-être qui là aussi fait réfléchir et fait s'interroger sur une possible extinction nouvelle. Est-ce que tu peux nous présenter le film qu'on peut évoquer maintenant de Lars von Trier ?
1: Oui, alors Mélancolia, c'est vraiment un film que j'ai adoré à sa sortie et que j'ai très très souvent revu. Il me plaît pour plein de raisons. Il est construit comme un opéra, donc effectivement, c'est quelque chose que j'aime beaucoup de par ma construction à moi dans le milieu théâtral, entre guillemets. Et j'aime beaucoup en fait ce rapport à la catastrophe qu'il y a dedans, puisque c'est en fait deux planètes, la Terre et une planète qui s'appelle Mélancolia, qui vont se rencontrer, donc la Terre qui va exploser. Et j'aime beaucoup le fait qu'en fait cette catastrophe qu'il a imaginée ne pourrait être qu'une allégorie en fait de ce qu'un des deux personnages ressent en fait, et qui traverse une période de dépression et de mélancolie extrême. Et donc je trouve qu'il y a un rapport très poétique aux catastrophes naturelles qui pourraient exister, et donc je trouve que ça le ramène aussi beaucoup à l'humain, et ça c'est quelque chose qui m'a beaucoup plu, en plus d'avoir voilà des images tout à fait sublimes, et voilà, ça a été pour moi une grosse référence pendant un certain nombre d'années. What star is that?
2: Melancholia is just gonna pass right in front of us, and it's gonna be the most beautiful sight ever.
3: It's gonna look a lot different.
4: What did you expect? I'm afraid of that stupid planet.
5: Dad said there's nothing to do.
4: Then he's forgotten about the magic.
0: On écoutait un extrait de ce film Mélancolia de Lars von Trier, choisi par notre invité aujourd'hui, Manon Langeouer, que vous retrouverez à travers l'exposition collective La mer jamais ne s'oublie au musée de Bretagne. Il y a une figure tutélaire un petit peu qui surplombe peut-être les autres artistes qui seront montrés, c'est Anita Conti. Et Anita Conti, j'ai l'impression que tu es un petit peu une sorte de descendante comme ça, spirituel de cette femme qui embarquait sur un bateau, sur des bateaux, il y a très très longtemps, il y a près de 100 ans maintenant. Est-ce que tu te vois comme ça aussi ?
1: Je ne sais pas si je me vois comme ça. J'espère être à la hauteur. Oui, de toute façon, Anita Conti, pour moi, c'est une figure de référence depuis que j'ai commencé à travailler sur les problématiques en lien avec la mer. J'ai lu énormément de ses livres. Voilà, pour moi, c'est une figure emblématique parce que c'est une océanographe, une pionnière. Ça fait plus de, enfin, c'était il y a plus de 100 ans que déjà elle sonnait l'alarme sur la manière dont on fait de l'extraction. La manière dont on pêche en fait, et où la manière dont on pêchait déjà il y a 100 ans, elle avait déjà une vision très globale et une idée de l'écosystème. Voilà, elle comprenait l'interdépendance de toute espèce, et en plus voilà d'être scientifique, c'était une grande artiste. Elle écrivait incroyablement bien. Ces images sont d'une beauté, une beauté formidable. Donc, oui, pour moi, c'est une grande référence. Je ne sais pas si je suis une descendante parce que je suis

0: Tara, là tu étais en compagnie d'une équipe de scientifiques.
1: Les conditions sont tout à fait différentes puisqu'elle allait embarquer sur des bateaux de pêche, mais effectivement j'ai eu la chance en 2021 d'embarquer sur la goélette Tara qui fait des prélèvements qui sont ensuite dispatchés dans plein de labos scientifiques différents et qui a à cœur voilà, de faire connaître, découvrir et défendre le milieu marin. Et donc pendant un mois, j'ai embarqué au large du Brésil et j'ai eu l'immense joie de découvrir l'existence des micro-organismes et du plancton, puisqu'avant d'embarquer, je pensais que le plancton se résumait à du krill et j'ai compris qu'en fait, il y avait des centaines de milliers d'espèces différentes. Donc ça a été un choc et une découverte fantastique et assez magique, à vrai dire. Et c'était un temps qui était pour moi ultra précieux parce qu'on est en mer, on est coupé du quotidien, on est coupé de cette réalité qu'on connaît, du monde extérieur. Et donc, il y a quelque chose de très introspectif dans ces moments de vie en mer, partager ces temps-là en huis clos avec les marins, les scientifiques. Et ça a fait beaucoup avancer mon projet. J'ai rien produit directement sur le bateau, donc contrairement à Anita ou à des photographes, je n'ai pas capturé d'image en fait en mer, j'ai capturé un maximum d'informations, je me suis nourrie pour après, une fois de retour à mon atelier, construire toutes mes pièces, construire mon récit et voilà, et mettre en scène la problématique que je voulais aborder avec mon premier projet qui portait sur la pollution microplastique et son impact sur les micro-organismes. Et c'est vrai qu'après, j'ai essayé de retrouver ces temps-là. Et c'est quelque chose que j'essaye de remettre en place régulièrement, de me dire d'avoir des vrais moments de mer où on est coupé du monde et où il y a une vraie introspection. Et je trouve que les réflexions vont beaucoup plus vite parce qu'on n'est pas sollicité par autre chose. Et c'est des moments qui sont très, très précieux.
0: Et parfois, on peut écouter de la musique aussi sur un bateau, j'imagine. On va écouter de la musique maintenant et tu nous parleras juste après de cette chanson de Aléla Diane.

C'est pas quelque chose que j'ai écouté en mer, mais c'est une artiste que mon papa m'a fait découvrir, et c'est aussi mon papa qui m'a fait découvrir la mer. On partage beaucoup de choses sur ces deux points, musique et navigation.

c'est une artiste qui m'émeut beaucoup, en fait. J'aime sa voix, j'aime sa douceur, elle me transporte. Et ce morceau-là, c'est le premier morceau avec lequel je l'ai découverte et qui résonne particulièrement pour moi en ce moment, puisque je suis devenue maman il y a un an, et donc il me touche tout particulièrement.

Bon, il y a l'idée de la transmission, on l'entend bien, de toute façon, aussi bien la transmission de l'amour, de la voile et de la mer, et puis ensuite la transmission à d'autres, pas forcément de ton sang ou de ta chair, mais à travers

0: à vers les œuvres que tu fais. Il y a une transmission aussi vers le public. On peut partir au Brésil, il semblerait, puisque là aussi, c'est des grands goûts que tu peux avoir pour la musique du Brésil.
1: C'est pareil, c'est mon papa qui m'a fait découvrir la bossa nova, la musique brésilienne. Donc j'ai eu cette musique pendant très très longtemps dans les oreilles. Et en fait, j'avais oublié que j'avais grandi avec ce type de musique. Et c'est en découvrant Agua de Pina Bausch que j'ai eu de nouveau cette révélation, puisque c'est une pièce qu'elle a écrite avec toute son équipe quand ils sont partis justement au Brésil. Donc il y a énormément de musique brésilienne dans cette pièce-là. Et en voyant la pièce, en fait, tous les morceaux ont résonné. Ça m'a renvoyé dans mon enfance. Et depuis ce jour, je n'ai pu arrêter tous les jours d'écouter effectivement de la musique brésilienne. Et donc quand on m'a annoncé que j'embarquais sur Tara au large du Brésil, mais quel bonheur!
0: Eh bien, on écoute Baden Powell pour commencer, on revient loin. Et puis une descendante aussi de la bossa originelle, c'est Bebel Gilberto juste après. Et choisie par notre invité du jour dans Champ Libre A, saison 3, épisode 8, Manon Langeouer.

0: On ne jouera pas au jeu des 7 familles de la musique brésilienne parce qu'on risquerait de se tromper entre le père de, la fille de, le cousin de, la belle-sœur de... En tout cas, vous entendiez à l'instant Bebel Gilberto, choisi par Manon Langeweer, notre invité aujourd'hui. On a embarqué autour d'une exposition comme ça que vous allez voir à partir du 28 avril au musée de Bretagne. C'est La mer jamais ne s'oublie. On se balade dans une sélection en une dizaine de documents emprunté au deuxième étage de la bibliothèque des Champs Libres avec Manon, et là on va poursuivre avec de l'animation japonaise, et on voit bien le souci écologique que peut avoir le réalisateur que tu as choisi maintenant. Mais je pense que tu pourras aussi nous parler d'un autre réalisateur dont tu n'as pas amené aujourd'hui de documents, mais qui aurait été très important aussi pour toi. Mais là on va commencer par cet artiste japonais.
1: Oui, Miyazaki, effectivement, c'est un réalisateur dont j'adore le travail. J'aime sa magie, son lien à la nature et au vivant, en fait. Pour moi, c'est très constructeur. J'espère que énormément de gens regardent son cinéma parce que je trouve qu'il invite à se comporter de manière différente et d'envisager le vivant aussi de manière différente, puisque en fait il personnifie énormément le vivant qui peut prendre des formes humaines, et c'est quelque chose qui me touche beaucoup, en fait. Le reste du monde en fait est l'égal de l'homme, voire est même considéré comme une divinité. C'est un rapport qui me plaît beaucoup et que je trouve qu'on devrait avoir beaucoup plus. Et donc, en ce sens, ces films m'ont beaucoup marqué. Et voilà, c'est très dur de choisir parce que je les aime évidemment presque tous ou tous. Mais voilà, Ponyo sur la falaise, avec mon travail aujourd'hui, c'est un choix aussi qui est assez évident et qui est un film très beau sur le milieu marin.
2: Ponyo veut devenir humaine.
3: Humaine ? Tu veux devenir comme ces créatures ?
4: Sasuke, dépêche-toi !
5: Lisa, mon poisson, je vais l'appeler Ponyo.
3: Lorsque ce puits sera plein, une aube nouvelle poindra du fond des océans. Et le cycle de l'humanité destructrice prendra fin. Elle n'a pas conscience des lourdes conséquences de ses actes.
6: Ça m'a tout l'air d'un cimetière de bateaux, capitaine.
7: Le chaos a déjà commencé.
3: L'univers court à sa perte.

0: vrai que moi, j'ai promis à Ponyo de prendre soin d'elle tout le temps.
1: Quand on a parlé un petit peu avant d'enregistrer ce chant libre, j'ai vu quelques-uns des photogrammes de la mère endormie et ça m'a immédiatement fait penser à l'image de Chris Marker en fait. Et tu as convenu que oui, finalement, c'est quelqu'un de très important pour toi. Donc même si ça ne fait pas partie de ta sélection de documents, je veux bien que tu nous en parles un petit peu quand même de ton goût pour son travail et puis des proximités que tu vois avec ce qu'il a fait.
2: Effectivement, Chris Marker, pour moi, c'est vraiment une référence quand j'envisage l'image animée, en fait. Je pense que c'est un peu cliché, mais comme beaucoup d'étudiants en photographie ou en cinéma, j'ai regardé un million de fois La Jetée qui m'a marqué. Ce que j'aime le plus dans ces films, c'est presque pas l'image, mais c'est le son et les voix. Son rapport aux voix off. Moi, j'ai aussi des voix off dans mon film, deux voix qui discutent, cette pierre que je jette à la mer et moi-même, en fait. Et ce sont des réflexions, justement, sur notre rapport au vivant, des questionnements, en fait. Ce sont deux voix qui questionnent. Et c'est vrai que dans son film Vive la baleine aussi, sa voix off est ultra impactante pour moi. Questionne et dénonce, montre vraiment énormément de choses. J'aime la manière dont ces voix sont posées. Enfin voilà, le son dans ces films est quelque chose qui m'a beaucoup marqué et effectivement aussi les images, puisque comme lui, je refilme certains tableaux auxquels je fais référence aussi. Et je pense qu'effectivement, il y a des petits liens ou des passerelles à faire. Et en tout cas, effectivement, c'est un réalisateur qui m'a énormément inspiré.
1: Et on ne va pas parler de Pain levé non plus, peut-être
2: Pain levé, pareil. Pain levé, pour moi, c'est une référence gigantesque. Et d'autant que Pain levé a beaucoup travaillé à la station biologique de Roscoff, où j'ai eu la chance d'aller et pour mon projet Les Particules, et pour mon projet La mer endormie et le Mémoire sauvée de l'eau, qui sont les deux chapitres que je montre au champ libre. Et donc, voilà, effectivement, Pain levé, c'est important, c'est très beau et j'adore son travail.
1: Vous avez compris, il y a des moyens très variés de découvrir le travail de Manon Langeoire et les références sont assez multiples, comme ça, des rhizomes comme ça, qui nous permettent d'arriver à aussi d'autres imaginaires. Alors, on continue à se balader dans ces documents-là que tu nous fais découvrir aujourd'hui. Vous allez pouvoir entendre maintenant eh bien, deux chanteuses qui, toutes les deux, ont éveillé des consciences, ont fait rêver aussi. On va commencer peut-être en Californie, tiens, avec une première sélection. Là aussi, tu as pu naviguer au large de la Californie.
2: Non, malheureusement, c'est un territoire que je ne connais pas et qu'il me reste à découvrir. Je voyage peu dans le souci de ne pas prendre l'avion.
1: Mais en bateau.
2: Voilà, et donc je n'ai pas encore fait de transatlantique ni de transpacifique et je ne connais pas la Californie, mais... Voilà, Joni Mitchell, il n'y a pas de rapport à mon travail, juste sa musique me transporte, sa voix me fait trembler, je suis en amour avec ce morceau.

0: Vous l'aurez reconnu, c'est sûr, cette chanteuse qui, là aussi, séduit pas mal les oreilles de Manon Langouère, Véronique Sanson.
1: À vrai dire, je suis pas une énorme fan de Véronique Sanson, mais en fait, ce morceau « Vert, vert, vert » provient d'un album, un de ses premiers albums en tout cas, qui s'appelle « Le printemps, le printemps est là », et tout l'album, je le trouve absolument sublime, et cette chanson « Vert, vert, vert » me touche beaucoup. J'ai l'impression de sentir l'odeur de l'herbe mouillée, du gazon fraîchement tendu. Enfin voilà, c'est un morceau que j'affectionne beaucoup, mais c'est vrai que c'est pas pour moi une chanteuse référence. C'est une chanteuse qui a quelques tics.
0: Le morceau caché quand même qui te plaise.
1: Voilà, et c'est un morceau effectivement caché pour moi, et voilà, et c'est un morceau que j'adore.
0: Dans le travail de Manon Langouère, qu'on peut découvrir à travers notamment un court documentaire qui t'a été consacré par la chaîne Arte, plusieurs artistes qui sont autour de l'océan, de la mer, de la plage, on peut te voir inventer des fossiles qui n'existent pas en fait, ou transformer des objets récupérés sur la plage pour leur donner presque une apparence de fossiles en fait, ou d'objets ou d'êtres vivants qu'on trouve dans la mer.
1: J'ai à cœur d'essayer de revaloriser nos déchets à travers mon travail. Donc j'ai beaucoup travaillé plastique dans un précédent boulot, les particules. Et maintenant, pour ce travail qui s'appelle Mémoire sauvée de l'eau, dans lequel j'essaye de faire ces faux fossiles, j'utilise les coquilles d'huîtres, puisqu'on en produit mais des centaines de milliers de tonnes par an. On ne fait rien de ces coquilles, elles sont incinérées alors qu'elles sont une ressource calcaire absolument formidable et incroyable. Et donc j'utilise ce matériau-là comme matériau de sculpture. Et donc je crée des plaques ou des petites roches sur lesquelles je viens ensuite apposer un tirage photographique d'une espèce qui est vouée à disparaître. Donc une espèce, très précisément une espèce qu'on appelle benthique, donc ça veut dire qui vit sur le sol de l'océan. Et ces espèces sont actuellement arrachées par toutes les techniques traînantes de pêche, donc ce qu'on appelle les arts traînants, par exemple le chalutage de fond, le dragage, en fait, qui arrache tout sur son passage et qui arrache ces espèces dont on ne parle jamais, puisque ce ne sont pas des espèces qu'on consomme et donc elles ne rentrent pas dans les quotas de pêche, mais ce sont des espèces pour beaucoup qui sont ingénieurs et qui rendent des services écosystémiques ultra importants en fait pour les espèces qu'on consomme, et donc avec l'effet boule de neige pour nous aussi, et puis pour tout l'écosystème océanique. Et donc moi j'ai voulu mettre en lumière ces espèces qu'on connaît pas à travers ces fossiles, donc encore une fois avec un récit un peu catastrophe, en partant du principe que si on continue d'extraire de la manière dont on le fait aujourd'hui, probablement il ne restera plus rien et on ne pourra récupérer que des vestiges X années dans le futur.
0: Il faut venir quand même armé d'optimisme pour voir cette exposition-là.
1: Oui, mais pas que. En fait, je trouve que Yves-Marie Guivarche a fait un très beau travail de sélection et de programmation. C'est qu'on a toutes des regards très différents. Pas toutes avec l'idée d'alarmer, en fait. Il y a aussi beaucoup de poésie, des rapports aussi qui peuvent être plus contemplatifs. Donc c'est un mélange de plein de visions différentes. Donc c'est pas une exposition alarme, hein. C'est vraiment plein de regards différents sur la mer. Quel est le quotidien d'une personne qui travaille dans le milieu maritime, quelles sont les menaces qui pèsent sur le milieu maritime, quel rapport poétique ou philosophique ou très personnel on peut avoir avec la mer. Voilà, c'est plein de visions différentes. Je pense qu'effectivement, on retrouve ce côté inquiétude et alarmant chez Anita et dans mon travail également, puisque à la fin de l'exposition, je crée une espèce de petite antichambre dans laquelle je mets tout un index scientifique de toutes les espèces que j'ai montrées dans l'espace d'exposition, et donc il y a un peu de lecture à faire pour ceux qui auront envie, où je parle de chaque espèce et les menaces qui pèsent sur ces espèces, et où je fais aussi un petit point récap sur quels sont les différents outils de pêche, comment sélectionner au mieux si on veut protéger le milieu marin.
0: Même si on pourrait être en raison d'avoir peur pour l'eau, pour les mers, on va parler et terminer avec ce chat qui, lui, n'avait plus peur de l'eau, c'est Flo. Un film que tu montreras à tes enfants qu'il faudra que vous montriez à vos enfants aussi. C'est l'histoire d'un chat, donc, qui n'avait plus peur de l'eau. Alors, pourquoi il n'a plus peur de l'eau, Flo ?
1: Bah parce qu'il n'a pas le choix, en fait. Juste, c'est... Bah de nouveau, j'ai choisi beaucoup de films catastrophes. Hein. C'est quelque chose qui est vraiment au cœur de ma démarche. Bah ouais, c'est une catastrophe naturelle, la montée des eaux, il se passe tout un tas de trucs. Et donc du coup, la maison dans laquelle il vivait et qu'on découvre quand même plus ou moins abandonnée, est en train d'être submergée par l'eau. Et donc il n'a plus le choix que de sauter s'il ne veut pas mourir. Et donc c'est toute une aventure où il rencontre d'autres animaux, où il y a une espèce de solidarité en fait qui se construit, des amitiés. Il n'y a pas du tout de parole. Et en fait tout se joue dans les expressions des animaux.

0: C'est vraiment un film qui m'a bouleversée, j'ai beaucoup pleuré. Et parce que voilà, il y a encore... on montre un côté, j'aime pas dire humanisé parce que c'est encore hyper anthropocentré, mais voilà, ça montre bien que les animaux ont aussi des sentiments, vivent et expérimentent les choses et ce qui se passe autour. Et finalement, on est aussi tout petit face à la nature, aux catastrophes naturelles. Et voilà, et ce lien qui se crée entre tous ces animaux pour essayer de s'en sortir, c'est... C'est très joli, sans que rien soit dit, un peu de musique, et les images sont sublimes, et il n'y a pas grand-chose de plus à dire, c'est beau.
1: Ces disques, ces films sont bien sûr tous au deuxième étage de la bibliothèque des Champs Libres. Évidemment, ce flow, le chat qui n'avait plus peur de l'eau, de Jeans Zilbalodis. On va terminer en musique avec peut-être un souvenir récent de concert pour les musiciens que tu vas nous proposer, Manon.
0: Oui, je connais la trompettiste Hérèle Besson depuis quelques années déjà. Mais c'est vrai que j'ai découvert là très récemment son duo avec Lionel Suarez, qui est accordéoniste. Et j'ai eu la chance de les voir en concert la semaine dernière à Saint-Malo. Et c'était vraiment fantastique. Et j'ai été aussi bien transportée par elle que par lui, parce qu'ils arrivent à créer ensemble. Et c'était un très beau moment. Et donc leur album Blossom en plus est très récent. Il est sorti en janvier.

0: Vous allez retrouver les deux propositions Mémoire sauvée de l'eau et puis La mer endormie de Manon Langeouer dans le cadre de cette exposition La mer jamais ne s'oublie. Dernier rappel, c'est du 28 avril au 27 septembre. Vous retrouverez aussi évidemment le travail de celles que j'ai citées, que je cite à nouveau, Marine Lanier, Julie Bourg, Juliette Pavie et Anita Conti. Vous retrouvez toutes les informations sur les riches travaux de Manon Langeouer sur manonlangeouer.com. Un dernier mot peut-être ?
1: Ça laisse sans voix un peu. Un dernier mot, non, regardez les espaces, apprenez à vraiment regarder les espaces que vous traversez.

0: C'est la fin de l'émission Le Grand Tour que vous écoutiez à l'instant, Champ Libre A, saison 3, épisode 8 avec Manon Langeoire. Merci encore une fois à Clarisse Mérour et Antoine Blanchet à la Bibliothèque des Champs Libres. On se retrouve lundi pour une nouvelle mini-semaine d'émission dans Le Grand Tour. À bientôt pour de nouvelles aventures. Bon week-end sur Canal B ou ailleurs. Ciao!
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Bonjour tout le monde. Aujourd'hui, je vous propose une émission, une immersion au cœur du vernissage de juillet en avril, qui est l'exposition dédiée au travail rétrospectif des éditions de juillet, une maison d'édition rennaise qu'on adore, parce qu'ils nous font des livres photos avec du texte qui sont absolument sublimes. Je vous souhaite bonne écoute.

0: Juillet, en avril, est l'aventure éditoriale des éditions de Juillet, une exposition qui va se tenir jusqu'au 19 juin à la Maison des Associations. Aujourd'hui, c'est la soirée de vernissage. Il y a bien sûr Yves et Richard qui sont là, les deux têtes pensantes des éditions de Juillet, mais aussi un public très très nombreux. Là, j'arrive dans ce vernissage, il y a tellement de monde. Waouh, c'est un vrai succès. Salut toi.
1: Salut. Ça va? La forme?
0: On dirait que c'est le rendez-vous qu'il fallait pas rater.
1: Ben, j'ai l'impression que... Attention. Et c'est pas fini de ce que je vois à l'intérieur. C'est quand même incontournable d'être là pour les éditions de Juillet. Une belle rétrospective de ce que j'aperçois.
0: Oui.
1: Donc, hâte de découvrir.
0: Alors, je te laisse faire.
1: Merci, bonne soirée.
0: Salut, Nelly. Oh. Comment
1: ça
0: tu
1: va?
0: Vas oui. Les éditions de Juillet, c'est toute une histoire et elle a fait partie aussi un peu de ton histoire personnelle.
2: Oui, oui, mais c'est mon histoire personnelle, effectivement, mais j'aime rester dans l'ombre, donc je n'aime pas parler de moi.
0: Très bien, d'accord. On ne va pas parler spécialement de toi, on va parler plutôt de qu'est-ce que les éditions de Juillet représentent pour toi.
2: Alors, une grande aventure, ça c'est certain. Beaucoup de travail, beaucoup de rencontres, des rencontres inattendues. Et des amis, on a rencontré des gens qui sont devenus des amis, des livres formidables. Beaucoup de travail effectivement de la part d'Yves et de Richard qui s'investissent vraiment à fond dans leur travail parce que ce n'est pas un travail en réalité, c'est une passion.
0: Toi ton rôle alors, qu'est-ce que tu as pu apporter aux éditions de Juillet?
2: Il y a une partie, je dirais... la correction, la relecture des livres, une partie administrative. Ceci dit, Yves m'aide aussi, on est deux là pour tout ça. Là, c'est un travail que j'aime énormément, la relecture, parce que même si la ligne éditoriale existe, en fait, il y a beaucoup de sujets très différents à traiter. Et donc, ça permet de découvrir beaucoup de choses sur le monde. Voilà.
0: Merci Nelly.
3: Merci Jolina.
0: Ça va?
3: Oui, très bien, merci.
0: Oui, alors à quel titre vous êtes venue ce soir visiter l'expo?
3: Alors, en tant que visiteuse et puis en ancienne gestionnaire du lieu de l'espace d'expo.
0: Trop bien.
3: À l'époque, c'était encore la maison des associations.
0: On ne s'est pas présenté. Hein. Moi, je suis Juliana et toi?
3: Leïla, enchantée Juliana.
0: Leïla, ça te fait quelque chose de voir cette salle si pleine, une vraie effervescence.
3: Carrément. Et puis, c'est toujours trop chouette de voir que y a un réseau aussi de professionnels qui est toujours présent et puis ça attire toujours autant de public donc c'est hyper chouette parce que moi je les connais déjà depuis un certain temps. J'ai dans le cadre de la programmation j'avais déjà exposé Alain Keller qui est ici aujourd'hui deux fois et pareil ça faisait office des archives des éditions de Juillet donc je suis hyper contente de voir qu'on ait pu leur laisser la possibilité de montrer en fait l'ampleur de leur travail. Et puis que toute leur démarche aussi de micro-édition et d'édition de livres de photographie continue. Donc c'est très très chouette à voir en tout cas et ça fait plaisir de voir autant de qualité.
4: Salut.
0: Salut, ça va?
4: Ça va très bien.
0: Toi Richard, quel est l'impact en fait de ce qui est en train de se passer ici ce soir avec les éditions de Juillet?
5: Alors l'histoire entre la salle d'expo du 360 maintenant et l'édition du Juillet, ça remonte à son origine puisque c'est grâce à eux qu'on a pu créer cet espace d'expo. Puisqu'auparavant c'était un espace d'expo qui était juste mis à disposition des assos, mais il n'y avait pas de programmation. Et en fait comme on était un peu ignorant, faut dire, du domaine de l'image, enfin pas l'image numérique nous était assez familière, mais pas celle de la photo, on s'est fait aider par Richard et Yves. Ont accepté cette mission et c'est vrai qu'ils nous ont accompagnés. Déjà ça a permis d'identifier un lieu dédié à l'image, un lieu d'exposition où les modalités d'exposition finalement sont assez simples et accessibles. C'est pas un bar, c'est pas une structure culturelle, c'est quelque chose entre les deux et en plus ça a permis aussi à l'asso de développer des partenariats, c'est-à-dire qu'il y a certaines expositions qui ont été montées avec des associations et le soutien de Richard et de Yves des éditions de Juillet.
0: Une expertise aussi, peut-être.
5: C'est ça, une expertise, d'avoir déniché des artistes ou des collectifs, je pense à Myop par exemple, parce qu'il y a Alain Keller qui est juste à côté, ou le collectif Tendance Flou, qui est un collectif de photographes qu'on ignorait, qu'on ne connaissait pas. Et donc d'alterner entre ces programmations de partenariats avec des associations, parfois des ateliers, le résultat d'ateliers, puisqu'il y a aussi des ateliers qui ont été montés avec des jeunes, par exemple, d'autres associations rennaises, et puis des photographes professionnels ou des photographes de presse.
0: Mais c'est enfin la première fois qu'on dédie une exposition à une maison d'édition.
5: Oui, alors il se trouve qu'il y a une maison d'édition, les éditions de Juillet, et aussi une association qui s'appelle les Ateliers de Juillet, avec lesquels on avait aussi travaillé dans le cadre de pas mal d'ateliers, si je me souviens bien, aussi avec des personnes qui étaient incarcérées. Il y a eu pas mal d'ateliers montés aussi. Ça a toujours été une espèce de lien constant, en fait, avec les éditions de Juillet. On a trouvé que c'était le bon moment, quoi, de faire cette espèce de rétrospective sur cette maison d'édition qui est quand même hyper singulière.
0: Absolument. Et je pense que vous avez tapé dans le mille. Je vois des gens qui consultent des photos, des livres, oui, qui regardent ce qui est accroché au mur. Il y a du texte, il y a une prise de parole.
5: Oui, bah, ils vont pas tarder, je pense, à faire un discours pour expliquer, voilà, pour dire des choses. Je sais absolument pas ce qu'ils vont raconter.
0: Bon, attendons alors. Ouais.
6: Peut-être croisé depuis.
7: À Paris.
8: Moi, j'ai regardé une petite photo.
7: À Rennes, mais ça...
6: C'est presque pareil.
7: Ouais.
6: Finalement.
9: Ouais. En fait, j'ai acheté une
6: le gène Bigot qui est bien.
10: Ah ouais, ça c'est clair. On voit sur les
11: femmes. C'est un autre.
12: Ça c'est
11: un autre.
12: Ça c'est très bien.
13: C'est que toujours dans le coin.

0: Merci beaucoup d'être là. C'est très émouvant pour nous parce que c'est un moment quand même hein, pour nous. Mais avant de vous remercier, j'ai envie de remercier l'association BUG, évidemment, Richard et Camille, qu'on connaît depuis maintenant assez longtemps et qui nous ont permis aussi de... Enfin, on a eu pas mal d'accompagnement, on a organisé des expositions ici. Et là, quand ça devient notre tour, il y a presque quelque chose d'un peu vertigineux qui se passe. Parce qu'après tout, ça fait quand même 22 ans qu'on existe. Et on a fait à peu près 200 livres. On n'a pas compté, hein, on n'en est plus là. Donc vous multipliez environ par deux le nombre d'auteurs qui sont passés dans la maison. Vous voyez que ça fait quand même un peu de monde. Et voilà, c'est comme ça. Ça fait une belle histoire qui continue encore un petit peu. Et voilà, je vous remercie beaucoup, vraiment.
1: Bon, alors maintenant... Merci. Voilà. Et c'est là que ça se complique. Tu vas voir. Vraiment. Donc, alors au début, j'étais parti pour raconter des trucs vachement intéressants. Je vais juste faire le début de ce que je voulais vous raconter. En fait, ça commence il y a à peu près 22 ans, où Yves m'appelle, on se connaissait, on a déjà travaillé ensemble. Il m'appelle, il me dit « Tiens, j'aimerais bien qu'on se voit, j'ai un projet de... J'aimerais bien qu'on fasse un livre sur Rennes, un livre photo sur Rennes, parce qu'il n'y a pas beaucoup de livres photo sur Rennes. » Je lui dis « Ok, on se voit, on en discute, on trouve très vite les photographes qui vont y participer. Il y en a certains qui sont dans la salle, je ne vais pas les nommer parce qu'il faudrait que je nomme tout le monde. » Et on se dit qu'il va falloir qu'on trouve une maison d'édition. Et on se dit très vite que ça va être super compliqué de trouver une maison d'édition et que peut-être le plus simple, c'est de créer cette maison d'édition. On est au mois de juin-juillet. On en discute pas mal, on arrive à trouver les photographes, ils nous...
0: Le nom.
1: Alors le nom, pourquoi le nom? Parce qu'en fait on est au mois de juillet et on se dit tiens si on appelait ça les éditions de juillet. Alors il se trouve que bon, Yves est né le 15 juillet, moi je suis né le 14 juillet. On se dit il faut qu'on trouve des quand même un truc pour mettre sur le logo. Lui il est cheval, c'est son signe chinois, moi je suis buffle. Bon, il n'a pas trouvé de buffle, hein. Il a trouvé un bœuf, bon c'est pas terrible, mais bon, c'est comme ça, on va dire que c'est un taureau. Voilà, et donc en fait c'est comme ça que les choses ont commencé. Après il y a eu des rencontres. Je vais quand même parler de certaines rencontres importantes, parce qu'on est associatif à ce moment-là, et c'est super compliqué parce qu'on sort des bouquins, mais il faut les distribuer, on n'a pas de distributeur, et on est obligé de prendre notre valise, de prendre notre voiture, et de faire les librairies. Et je vous passe Destin clandestin, grand bouquin que vous pouvez aller voir, parce que c'était François Leget qui nous a amené vraiment, nous a donné une orientation, on va dire, sociale, enfin, militante, on va dire, dans notre travail. Et on a rencontré Franck Darcel, qui faisait partie de...
0: Marquis de ça,
1: j'arrive jamais à me souvenir. Franck nous parle de son projet rock, et l'histoire du rock en Bretagne. Et ça, c'est un moment où on se dit, on l'a fait, on a tiré 3000 ex, sans distributeur, sans diffuseur, faire toutes les librairies de Bretagne avec en voiture. Donc c'est un peu compliqué.
0: Avec un carnet. La maison de la presse de Plouganou prend deux exemplaires.
1: Voilà, non, c'était vrai. Donc en fait, on s'est dit, il faut qu'on devienne un peu plus professionnel. Donc on devient les éditions de juillet. On est déjà les éditions de juillet, mais SARL. À partir de là, des trucs auxquels je pense, la collection Ville Mobile. Où on est à une période où tout le monde fait des photos avec son téléphone. On se dit, tiens, on va créer une collection. On se fait 14, 15, 16, maintenant 17 même. 17 exemplaires, enfin 17, pas exemplaires, non. 17 titres différents. Un photographe, un auteur, une ville. Qu'est-ce qu'on a eu d'autre? On a eu des comme rencontres importantes. Ah, oui, on peut pas, on est obligé de parler de lui, il est là.
0: Ah oui,
1: obligatoire.
0: Ouais.
1: Le monsieur qui fait des photos, qui est là, il s'appelle Alain Keller. Voilà, pour ceux qui connaissent un peu la photo, vous savez qui c'est. Et là, c'est une très belle rencontre qu'on fait grâce à un photographe de myope qui s'appelle Ulrich Leboeuf. On rencontre Alain, et là, notre vie change, bien sûr, on devient riche, célèbre. Non, enfin, je suis plaisant. On fait des très beaux livres avec lui. Et on va...
0: Adulé grâce à toi aussi.
1: Voilà, et on va continuer à faire des livres avec lui. Voilà, entre-temps, il s'est passé d'autres choses, plein d'autres choses. On pourra vous en parler si vous voulez, mais on ne va pas vous casser les pieds avec notre discours. Et on vous souhaite de passer une bonne soirée. Oui. Et voilà, il y a un coup à boire pour ceux qui veulent. Vous pouvez applaudir.
0: Il a bien descendu.
1: C'est relou, je te jure, franchement.
2: c'est pas long du tout, autant.
1: Voilà. Ah oui. Ah bah non, ça va, ça a été.
3: Et même ce soir, Alain, vous faites des photos. Même ce soir.
4: Je fais tout le temps des photos. Mais tout le temps, je ne peux pas m'empêcher de faire des photos. Donc ce soir, c'était important parce que j'étais invité à venir ici à Rennes pour cette petite exposition des éditions de juillet. Et c'est des gens que j'aime beaucoup, qui m'ont fait 4 livres, et puis et qui étaient des très très beaux livres. Et donc voilà, donc c'est grâce à eux que j'ai connu Rennes. Non, j'étais venu à Rennes quand je faisais du news il y a très longtemps pour l'élection d'Edmond Hervé. Donc ça remonte au siècle dernier. Et voilà, et la raison principale où je suis revenu régulièrement, c'est les éditions de juillet.
3: Et comment vous avez découvert alors cet organe qui vous avait greffé sur vous, l'appareil photo? Comment vous avez découvert ça?
4: Oh, ça fait longtemps, j'étais jeune, j'étais même très très très très jeune. Je rêvais à la fois de voyager. J'ai eu un appareil photo qu'on m'avait offert, que j'ai utilisé pendant des vacances. Et puis ensuite, au fur et à mesure, j'ai commencé à m'intéresser à la photo. Et ça remonte quand j'avais 16-17 ans. Et puis j'ai voyagé. Dès que j'ai pu voyager, j'ai voyagé et fait des photos. Le voyage et la photo sont deux choses qui fonctionnent très très bien ensemble. Et voilà, j'ai pas arrêté de photographier depuis ce moment-là. Et pour un photographe, le but final, c'est bien sûr de montrer des photos, mais c'est de faire des livres. Pourquoi ? Je ne réponds pas tout à fait à votre question, mais ça n'a pas d'importance. Parce qu'aujourd'hui, les photos qu'on voit sur les réseaux, et moi j'ai un journal que je fais sur les réseaux, mais disparaîtront un jour ou l'autre, tandis qu'un livre ne disparaîtra jamais. Un livre, comme un tirage, c'est quelque chose de concret. Il est là. Voilà, on le voit, on le feuillette, on le lit et on regarde les photos.
3: Et on partage. Et on partage, c'est un trésor.
4: Et on partage, effectivement, avec des gens qui sont proches. Quoique, les livres sont une richesse. Et quand on fait une collection de livres, on aime bien quand même partager, mais les garder chez soi, parce que c'est la mémoire. Voilà, les livres sont la mémoire à la fois des photographes et la mémoire du temps présent.
3: Mais alors, vous qui faites des photos et qui aimez tant les livres, quel genre de lecteur êtes-vous ?
4: Voilà. Indépendamment, je regarde pas mal de livres photos, mais je ne les achète pas tous parce que ça revient quand même assez cher. Et je vais vous faire une réponse, c'est pas de Normand, mais je suis un... Alors, je lis la presse. Pour moi, c'est très important de lire la presse papier. Je suis abonné à Libération et au Monde. Pourquoi papier ? Parce que c'est encore une fois ce qui va rester. On le touche, c'est concret, on peut le découper. Mais je dois dire quand même que je vais pas mal sur les réseaux sociaux, ne serait-ce que parce que je projette mon livre et que je regarde et qu'on apprend beaucoup, beaucoup, beaucoup de choses sur les réseaux sociaux. Donc, je suis ambigu, un lecteur un peu ambigu, un lecteur qui regarde le concret et un lecteur qui regarde, je ne vais pas dire l'abstrait, mais quelque chose qui disparaîtra un moment ou un autre parce qu'il y a trop d'informations qui passent sur les réseaux sociaux.
3: Alors, il y a les langages des images, mais il y a aussi les textes. Est-ce que vous aimez aussi la littérature ?
4: J'ai aimé la littérature, mais je ne la regarde plus trop maintenant, j'y lis plus trop. Moi, j'aime bien écrire dans mes livres et sur mon journal. Si vous allez voir mon journal, il y a des moments où je me lâche et j'écris. Je ne suis pas un écrivain. C'est du descriptif, je raconte des histoires parce que je pense que raconter des histoires et écrire peut être un complément à l'image, peut être ce que je dis souvent, le hors-champ, l'image. Moi, je suis traditionnel, je garde le cadre noir à la Cartier-Bresson, mais quand je fais une photo, il y a des choses qui se passent en dehors de la photo. Donc ça, je les écris. Et le hors-champ, c'est aussi ce qu'on a dans notre tête. Et j'écris aussi mon hors-champ en parlant, par moments, de ce que je ressens sur certaines scènes. Alors, je réponds pas, mais je lis, j'achète plus de livres. Non, j'achète plus de livres parce que suis de toute manière débordé à la fois par mon travail, par ce que j'ai, par ce que je prépare en ce moment, et puis voilà.
3: Et qu'est-ce que vous préparez en ce moment ?
4: J'ai une exposition au château de Vincennes le 12 mai, vernissage le 12 mai. Ensuite, j'ai une exposition à Arles, dans la semaine, ça commence le 6 juillet. S'il y a des gens qui veulent y aller, ils pourront y aller. Une grosse exposition. Et encore une fois, un autre livre, un dernier livre que je fais avec les éditions de Juillet, qui va sortir au mois d'octobre.
3: Et dites-moi, qu'est-ce qu'est une bonne photo pour vous ?
4: Alors ça, c'est une photo où, on ressent quelque chose. C'est une photo qui... Alors, ça peut dépendre des gens. Hein. Il y a des gens, ils veulent des choses un peu... je sais pas. Pour moi, il faut que je ressente quelque chose. D'abord, il faut que la photo soit très bien cadrée. Ça, c'est primordial. Et ensuite, que ça me fasse peut-être un peu vibrer. Que voilà, que je me dise, derrière cette photo, il y a une histoire. Derrière cette photo, il y a des gens. Derrière cette photo, il y a des drames. J'ai photographié beaucoup de drames puisque j'ai fait beaucoup d'actualités. Et derrière cette photo, en fait, il y a la vie. Il y a la mort aussi.
3: Et où est-ce qu'on peut découvrir votre journal ?
4: Vous découvrez mon journal sur... Je le mets sur Facebook et sur Instagram. Il s'appelle « Le journal d'un photographe » et il existe depuis 15 ans maintenant. Alors, souvent, c'est tous les jours. Des fois, c'est pas tous les jours. En ce moment, je relâche un peu parce que c'est beaucoup, beaucoup de travail. Parce qu'il y a des jours où j'écris pas beaucoup, il y a des jours où j'écris plus. Journal d'un photographe, Alain Keller, sur Facebook, sur Instagram et aux éditions de Juillet, puisqu'ils m'ont fait une très belle monographie qui est là-bas, qui est encadrée là-bas, et qui a été c'était un des plus beaux livres qu'on m'ait jamais fait.
3: Donc c'est ici à l'exposition, à la Maison des Associations à Rennes. L'appareil que vous avez là avec vous, c'est un appareil parmi plein que vous devez avoir chez vous, mais pourquoi celui-là ce soir ?
4: Alors pourquoi ? Parce que d'abord je suis un Leicaïste, et Leica m'a prêté pour essayer un des derniers... un des derniers appareils qu'ils ont sorti, donc voilà, donc c'est un prêt, et donc je le sors et je fais des photos avec et je le teste.
3: Vous aimez tout aussi la photo numérique avec l'argentique ?
4: Oui, alors j'ai fait, c'est à la fois différent, mais tout ça c'est dans la tête, c'est-à-dire qu'en faisant des photos numériques, je fais des photos qui peuvent être aussi bonnes qu'en argentique, sauf que la réception, elle est différente, puisque les photos argentiques, il fallait attendre pour les découvrir. Je continuais à les découvrir sur mes planches contact que j'ai gardées. La photo numérique, c'est plus immédiat, mais on peut faire du très bon travail en numérique en gardant la même mentalité de photographe, la même manière de travailler. Sauf que c'est plus pratique, c'est vrai que c'est plus pratique de faire de la photo numérique, mais voilà, c'est...
3: Alors, s'il fallait choisir un événement comme ce soir, un anniversaire, une manifestation publique dans la rue ou un enterrement pour photographier, qu'est-ce que vous prendriez ?
4: C'est... Les trois.
3: Les quatre.
4: Les quatre. Les quatre. Tout ce qui a trait au quotidien, à la vie, m'intéresse à partir du moment où il se passe quelque chose et où il y a des gens.
3: Il faudrait qu'on ait une photo tous les deux pour que je puisse...
4: Oui.
3: Alors, qui c'est qui fait une photo de nous ?
4: Si quelqu'un veut nous photographier, alors...
3: Je vais chercher Yves.
4: Yves.
3: Pardon, je peux te déranger.

0: Ça, c'était quand je travaillais sur la discrimination sur les Roms dans les pays de l'Est.
1: C'est un travail ethnographique.
0: Oui.
1: Magnifique. Et le noir et blanc, c'est votre sujet de prédilection?
0: Je continue à faire du noir et blanc. Ouais, je préfère le noir et blanc. J'ai fait de la couleur parce que j'ai travaillé pour les magazines, mais ma culture photographique, c'est le noir et blanc.
1: Et pourquoi?
0: Parce que c'est les premières photos que j'ai vues. C'était des photos noir et blanc, de classiques, dans l'histoire de la photographie. Et c'est ce qui m'a tout de suite plu, c'est ce qui m'a tout de suite ému. Et donc, quand j'ai commencé la photo, on ne faisait pas beaucoup de couleurs. Donc j'ai fait du noir et blanc, j'ai continué, j'ai fait de la couleur, mais je ne suis pas un coloriste. Il est là.
1: Et est-ce que vous pensez que la photo couleur avantage la perception de sujet par
0: Non, c'est différent, c'est différent. Il y a des très bons photographes coloristes. Ils racontent une chose différente.
1: Ferme-le deux fois. Fais les deux.
2: Essayez d'être bien éclairé, s'il vous plaît. Donc vous allez vous reculer légèrement de manière à être...
1: Voilà. Ouais, on est bien là, on fait la photo.
2: Je t'en regarde pas très bien, t'as l'habitude d'être sur photo, toi.
1: Comment ?
2: Ta vie.
1: Pourquoi tu dis ça ? Bah ouais, tu vois, j'essaye de cacher la misère, quoi.
2: Les cheese. Non, pas trop.
1: Ah oui, non, mais bon, tu m'as fait rire. Non, mais on peut se regarder sinon.
2: Ouais, regardez-vous. Non, restez là, c'est moi qui bouge. Voilà.
1: C'est le photographe qui bouge, Alain ?
0: Oui.
1: Toujours ?
2: Tu le sais, ça ?
0: Oui.
2: Je déconne.
1: Voilà, par exemple...
2: Comme si j'avais donné une leçon, tu sais.
1: Non, mais un jeune photographe qui arrive et qui souhaiterait éventuellement avoir de vos conseils et qui vous auriez peut-être, 4-5 conseils à donner, ce seraient lesquels ?
0: D'être passionné, de beaucoup travailler.
2: Bon, ça va aller.
0: De suivre ses envies et ses idées. Et surtout partir sur des... essayer d'avoir des thématiques, quelque chose qui le prend, qui lui prend au corps. Ne jamais lâcher. S'il est passionné de photos, il ne faut pas qu'il lâche. Parce que c'est pas évident, c'est très dur. Il y a beaucoup de concurrence maintenant, c'est très difficile de vivre de la photo, mais il y a des tas de nouvelles générations de photographes, de nouvelles générations, dont mon fils qui fait partie d'un collectif et qui arrive à se débrouiller tant bien que mal. Donc on n'abandonne jamais, mais il faut être passionné.
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Eh bien, je vous souhaite un très bon week-end et à très bientôt. Bisous, bye!

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La sieste que Canal B vous propose aujourd'hui est intitulée Amber, commence immédiatement avec un extrait de l'opéra Einstein on the Beach, composé par Philip Glass. 1, 2, 3, 4, 5.

Vous somnolez au-dessus des arcs-en-ciel et des glaciers dans cette sieste proposée par Canal B qui vous permettait à l'instant d'entendre Damien Jurado. Juste auparavant, c'était Astre. Tout à l'heure, Being Divine and the Beautiful Soap. Chicken, elle avait commencé avec la pièce Knee Five de l'opéra de Philip Glass intitulée Einstein on the Beach. À suivre, Neko Case.

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Rêve d'Occitanie, d'Italie ou d'Argentine, c'était à l'instant Sourdure dans la sieste sur Canal B. Juste auparavant, vous entendiez Franck Sinutre, tout à l'heure Juana Molina et encore avant Nico Case. À suivre, Elios Azoulay et l'ensemble de musique occidentale avec Auchan, Marielle Rubens.

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Musiques ensommeillées et reprises de Michel Delpech au programme de cette sieste sur Canal B intitulée Amber. Vous y entendiez à l'instant John Parrish, précédé de The Rebels of Tijuana et Quand j'étais chanteur, The Chucks, Girlpool, Hidden People et tout à l'heure Elios Azoulay et l'ensemble de musique occidentale avec au chant Marielle Rubens. La sieste se termine et ça tombe bien avec le morceau intitulé The End par Sybille Bayer. 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

0: Salut tout le monde, vous êtes bien à l'écoute de la maison de disque sur le 94 MHz de Canal B. Salut Juliane.
1: Bonjour Antoine et bonjour à toutes et tous.
0: Le 96e épisode de la maison de disque, le principe est toujours le même. Une semaine sur deux, on se retrouve pour vous parler de labels indépendants. Et là, on part dans un marathon.
1: On ouvre un gros chapitre.
0: On part à Brooklyn pour faire un marathon de trois épisodes sur un label qui nous tient à cœur l'un et l'autre, je pense, qui nous a bercé depuis, enfin moi en tout cas, depuis que j'écoute de la musique indépendante depuis les années 2010. Vraiment, enfin du rock, et c'est quand même un label qui a fait sortir de belles petites pépites. Et donc, on veut parler du label Captured Tracks.
1: Tout à fait. Donc, tu l'as dit, label fondé en 2008, qui vient de Brooklyn et fondé par un certain Mike Sniper. Mike Sniper, qui, pour la petite anecdote, pour fonder son label, a revendu une partie de très rare de ses disques, de sa collection personnelle de disques, notamment de power pop, afin de financer les premières sorties. Voilà, donc l'idée qu'il avait, c'était vraiment de sortir plein d'artistes émergents qu'il voyait autour de lui et voilà, mettre en avant des choses un peu bancales, expérimentales, mais qu'il voulait toujours avec beaucoup d'émotion. Et je pense que c'est vraiment le côté bancal avec de l'émotion, c'est ce qui définit assez bien Captured Tracks. Tu l'as dit, c'est un label qui est quand même assez gros maintenant, parce que bah, y a certains noms qu'on va vous passer qui ont fait des très grands festivals partout dans le monde, mais il y a aussi plein de choses à découvrir. On navigue aussi dans une veine quand même très folk, rock, dream pop, et il y a plein de choses. Et aussi un aspect que j'aime beaucoup et que je vais en passer pas mal, c'est l'aspect réédition qu'a fait Captured Tracks. Ils ont réédité plein de disques excellents. Moi, ils m'ont fait connaître des groupes que je connaissais pas des années 80 en rééditant des disques. Donc c'est vraiment aussi ce travail. On en a fait pas mal de labels qui font ça, ce travail d'archives et d'aller défricher des choses anciennes. Et Captured Tracks, c'est le cas.
0: On explique le principe parce qu'en fait on fait trois émissions, donc on a essayé de couper de manière chronologique le label. Donc là on part sur un premier épisode qui va nous emmener de 2008 jusqu'à 2014, qui est une période finalement où il y a eu beaucoup de singles, beaucoup d'EP. Au début c'était vraiment de la petite sortie artisanale, et moi d'ailleurs je vais démarrer par une sortie, il y a eu qu'un seul disque en fait de sortie de ce groupe Dum Dum Girls sur le label Captured Tracks, et juste après le groupe fait connaître et a signé sur Sub Pop Records, qui à l'époque était déjà beaucoup plus gros que Captured Tracks. Et donc Dum Dum Girls, c'est le projet de Didi, alors D-E-E-D-E-E, alias Christine Gundred. Elle est née à Los Angeles, et donc on est dans un style très garage, noise pop, avec des références vraiment assumées sur les 60s. Alors j'ai fait le choix, je vais être très honnête, la sortie à la base sur Captured Tracks, c'était très lofi, le morceau. Donc je suis allé chercher, parce que donc ce morceau que j'ai choisi de vous passer, il est ressorti après sur le disque Sub Pop, et j'ai préféré passer celui-là parce que niveau radio ça passe quand même mieux au niveau du son.
1: En plus c'est le premier morceau, on va perdre des auditeurs et auditrices.
0: Exactement.
1: C'est trop,
0: Et donc le morceau en question, c'est Yours Alone. C'est sorti en 2009, donc c'est une des toutes premières sorties en fait du label, sur un EP qui s'appelait Dum Dum Girls. Et donc voilà, on est coupé et on démarre doucement ou pas par Dum Dum Girls, le morceau Yours Alone.

0: C'était Found Love in a Graveyard de Veronica Falls, morceau sorti en 2010. C'est un morceau qui synthétise absolument parfaitement ce qu'est Veronica Falls, c'est-à-dire une sorte de noise pop légèrement dark et voilà, que moi j'aime beaucoup beaucoup. Veronica Falls, pour les présenter, c'est un groupe de Londres fondé en 2009, séparé vers 2014-2015, mais c'est un groupe qui, je trouve, a pas mal marqué un peu la scène noise pop, parce que qui a eu déjà une très bonne presse. Vraiment, c'est un groupe qui a... J'ai regardé un peu les archives, mais on parlait d'eux partout à l'époque. Bon, il y avait peut-être plus de presse qui parlait de bonne musique à l'époque, mais ça, c'est une opinion personnelle. Voilà, on peut dire qu'il y a un côté un peu... j'appellerais ça aussi un peu de la sad indie pop, tu vois. C'est, on a l'habitude d'écouter de la indie pop qui met un peu de joie, là.
1: Un peu plus lumineuse, quoi. Là, c'est vrai que ça
0: c'est vrai. Tu sens que c'est rude quand même, quoi. Le groupe se serait formé à un concert de Comet Gain, un autre groupe d'indie pop que j'aime beaucoup. Il est composé de Roxanne Clifford, Marion Airblane, Patrick Doyle, le batteur, et j'ai appris que le batteur était décédé en 2018. Ouais, c'est toujours triste de lire ça, parce qu'on se doute qu'il devait être très jeune. Et le quatrième membre de Veronica Falls, c'est bien sûr James Ward, qu'on connaît plutôt bien, car membre aussi de Proper Ornament, Ultimate Painting ou encore Penny Arcade. Petite particularité, t'en as parlé un peu lors de ton précédent morceau et on en a parlé hors antenne, c'est que Veronica Falls a sorti un single sur Capture Tracks, mais pas d'album. Et comme on disait en antenne, c'est quelque chose qui se faisait beaucoup, moi je trouve, au début des années 2010. Les groupes sortaient des singles sur un label et après allaient sortir un album ailleurs. Et voilà, il y avait vraiment encore ce truc du single. Et leur album, je crois qu'il est l'unique album, l'album éponyme, est sorti sur Slumberland et Bella Union Records. Donc, voilà, plutôt bien, un single sur Capture Tracks et après ton album sur Slumberland. Une carrière que j'aimerais bien avoir.
1: Oui, tout à fait. Bon, ils ont tout... Après, c'est vrai que James Ward, il est parti sur d'autres... Bon, après ils se sont engueulés Ultimate Painting, ce qui est bien dommage d'ailleurs, parce qu'on l'a déjà dit ici à l'antenne, mais moi j'aurais bien aimé que ça continue. Après ils ont continué leur petit bonhomme de chemin, et a priori il a l'air de s'en sortir avec son projet Penny Arcade qui fonctionne plutôt bien.
0: Mais tu vois, quand j'ai vu que Veronica Falls s'était séparée en 2014, je me demandais pourquoi ils s'étaient séparés, s'il y avait eu aussi une embrouille. J'étais un peu dans le potin.
1: Ouais, mais tu l'as pas eu.
0: Je l'ai pas trouvé.
1: Dommage. Et ben moi j'enchaîne avec un groupe très emblématique aussi du label Captured Tracks, qu'on a eu la chance de voir ensemble. En concert au Jokers Club d'Angers, super concert, et c'est le groupe Widowspeak, qui est un groupe de Brooklyn, et donc je préviens les auditeurs et auditrices, si vous n'aimez pas, ben je vais passer un morceau à chaque fois, à chaque émission, parce que moi je suis fan, donc voilà. Donc il y a trois émissions, vous aurez le droit à trois morceaux de Widowspeak, et là j'ai fait un choix que je fais pas souvent, parce qu'on passe très peu de reprises à la maison de disques. Et ben là je vais passer une reprise de Chris Isaac, qui est une merveilleuse reprise du morceau Wicked Game, et pour en dire un tout petit peu plus sur Widowspeak. Donc c'est surtout un duo à la base, duo d'ailleurs où ils vivent ensemble et ils viennent d'avoir un enfant tous les deux, donc composé de Molly Hamilton et de Robert Earl Thomas. C'est une musique, et c'est ça je crois qui me plaît le plus moi, c'est que ça navigue entre plusieurs styles qui moi à la base me plaisent, donc dream pop, folk un peu avec un côté un peu brumeux, indie rock, et parfois même ça va dans le blues, ça va voilà. Et donc il y a toujours un truc très cinématographique aussi dans leur musique. Moi je suis un fan absolu de la voix de Molly Hamilton, qui peut être sur tous les fronts. Elle aura sa voix, elle sera toujours au-dessus de la musique et des instruments, et c'est ça que je trouve vraiment chouette. Et puis bah, c'est un peu le groupe chouchou de Captured Tracks, parce qu'ils les suivent depuis le départ en fait, hein, depuis le premier album. Je crois qu'ils vont sortir leur sixième. Voilà, donc je vous propose qu'on écoute Widowspeak avec la reprise de Chris Isaac, le morceau Wicked Game.

0: À l'instant, on vient d'entendre Don't Give Up de Tim Cohen, extrait de son album Magic Trick, paru en 2011 sur Capture Tracks. Bien entendu, pour ceux qui ne le connaissent pas, Tim Cohen, c'est un musicien ultra talentueux, originaire de San Francisco et figure très importante de la scène indé de la ville. Il avait notamment avant un groupe qui s'appelle The Fresh and Onlys. Il a également fait parti à un moment donné de Sony and the Sunset, et il a sorti pas mal d'albums solo, dont celui dont on vient d'entendre un extrait sous le nom de Tim Cohen is Magic Trick. Voilà, il a plusieurs albums avec Fresh and Onlys et aussi en solo qui sont sortis sur Capture Tracks. Moi j'ai toujours beaucoup aimé cet artiste qui a une palette impressionnante de styles. C'est toujours très varié, mais avec ce vraiment, comme on l'a entendu, de garder une sorte de beauté assez poétique qui moi me touche vraiment. Il va pouvoir faire des choses qui vont du garage rock et une sorte de, je sais pas, de pop folk assez psychédélique. C'est voilà, c'est là on a ce morceau, je trouve qu'il met une atmosphère avec les voix et tout qui est très chouette. Il a aussi fait des choses, mais du hip hop et des trucs très expérimentaux, mais toujours avec une certaine poésie. Il est également artiste et il réalise l'intégralité des visuels de ses pochettes d'albums, donc en plus il fait des économies. Voilà, c'est un artiste qui aussi, comment dire, je crois, a eu des petits problèmes de santé dernièrement, et j'espère que ça va mieux parce qu'il fait plus beaucoup de disques. Mais voilà, je conseille vraiment l'écoute prolongée de l'intégralité des albums de Tim Cohen. Il faut rentrer dedans, mais c'est vraiment très chouette. Et j'ai dit trois fois chouette dans cette chronique.
1: Ouais, c'est très bien, t'as pas le temps. On ne s'interdit pas d'utiliser ce mot à outrance, chouette, parce que du coup, moi, je vais vous faire écouter quelque chose de très chouette. C'est Mac DeMarco. Alors, est-ce qu'on continue à l'antenne de Canal B de présenter Mac DeMarco? On peut, parce que moi, ça me permet de, par exemple, donner son vrai nom. Est-ce que tu connais son vrai nom?
0: Est-ce qu'il y a un rapport avec Mac DeMarco?
1: Alors, il y a un rapport, mais du coup, c'est très long son nom.
0: Macaulay.
1: Alors, il s'appelle Mac Breyare Samuel Lanyon DeMarco. Voilà, donc c'est très long, c'est très long. Il est né en 1990, le 30 avril, figure-toi, donc c'est là, il va pas être très loin de fêter son anniversaire.
0: Demain, il fête son anniversaire.
1: Exactement, demain, il fête son anniversaire. Il est né, donc il est pas, contrairement à ce qu'on aurait pu le croire, et ce que croient pas mal de gens, je pense qu'il est pas du tout américain. Il est canadien, il est né du côté de Duncan, en Colombie-Britannique. Voilà, et Mac DeMarco, bah, c'est une des têtes de gondole de Capture Tracks qui, sur cette magnifique année 2012, on en reparlera tout à l'heure de cette année 2012, a sorti un disque qui se nomme Two, qui était son premier long format. Il avait sorti un EP. En fait,

0: il continue de faire de la musique chez lui, un peu en mode de bedroom pop. Et ben en fait, Mac DeMarco, ce qui est cool avec, c'est que quand tu le laisses dans le placard à un moment et que tu ressors les disques, ce qui est le cas pour préparer ces émissions, ben à chaque fois je me dis quand même, mais c'est trop bien en fait.
1: Ouais, c'est pas juste, du tout périmé.
0: C'est pas du tout périmé, c'est, il a inventé une sorte de style un peu d'indie pop chill, quoi. Du coup, voilà, c'est bien fait. Le peu de fois où je l'ai vu en concert, c'est-à-dire trois fois, bah, c'était trop bien. C'était à la Route du Rock et le mec est cool. Il faisait du, comme on dit, il était un peu, aide-moi sur ce terme qu'on utilise pour les gens qui sont un peu, qui traînent de la patte et qui s'en foutent.
1: Nonchalant.
0: Nonchalant, voilà, c'est cette nonchalance assumée. Et très drôle d'ailleurs sur scène souvent.
1: Il y a une vidéo que j'adore de lui où il dit, est-ce qu'il y a quelqu'un qui sait jouer un de mes morceaux dans le public? Là, il y a un type qui monte sur scène et qui joue trop bien son morceau.
0: Son morceau. Ouais. Ouais, voilà. Bah, toi, bah, ça, tu
1: et lui, il est juste coaché. Il dit, ouais, tu le joues mieux que moi.
0: Bah oui, mais et donc ça, c'est le genre de truc. Franchement, il a quand même amené ce truc où alors, ça faisait très un peu aussi provocateur et tout. Mais à la Route du Rock, il monte sur scène, il a sa glacière avec ses bières dedans, il distribue des bières. Bah, en fait, il sait faire. Mais c'est aussi ça, je trouve, qu'il a inventé, c'est le côté de bah, on monte sur scène et on fait pas juste jouer notre truc, on discute avec le public et on a quelque chose, voilà. Bref, j'ai mis du temps à choisir parce que sur cet album 2, tout est très très bon, et en fait j'ai décidé de prendre celui qui était pas forcément un des tubes, à savoir le morceau Cheryl, voilà, donc sorti en 2012, ce disque, moi je vous conseille d'aller l'écouter. Il a joué, ce disque là vraiment a joué un rôle essentiel dans la transformation du label aussi. Ça a donné, je pense, ça a mis du beurre dans les épinards, comme on dit, parce que ça se vend et ça continue de se vendre très très bien, les Mac DeMarco. Et donc on écoute le morceau Cheryl.

0: Vous êtes toujours à l'écoute de Canal B et de l'émission La Maison de Disque et on continue d'approfondir nos connaissances sur le label Capture Tracks. À l'instant, on vient d'entendre le groupe Ayas et leur morceau Quantornis Dema. Vous l'aurez compris, groupe espagnol originaire de Barcelone, un trio qui s'est formé totalement sur un coup de tête. En gros, entre amis, elles ont voulu faire une surprise à une autre de leurs amies. Elles se sont dit on va monter un groupe de musique, comme ça le jour de son anniversaire on lui fait un concert. Et en fait elles ont adoré ça et c'est allé jusqu'à sortir un album sur Capture Tracks. Donc c'est vraiment la blague qui finit bien quoi. Donc on a pu l'entendre, c'est vraiment une sorte de noise pop assez joyeuse, très lofi, pas forcément sur ce morceau, mais elle joue pas mal sur les harmonies au niveau des voix, qui est quelque chose que j'aime beaucoup avec ses guitares saturées. C'est vraiment une définition de la noise pop. Il y a un morceau et il y a un brouillard tout le long du morceau, mais c'est toujours très plaisant. C'est très inspiré, moi je trouve. Alors je trouve que ça ressemble un peu à Dum Dum Girls, que tu as passé en introduction, mais aussi au groupe des Vivian Girls. Voilà, donc je crois qu'il y a des membres communs entre Dum Dum Girls et Vivian Girls. Ils ont sorti juste un album sur Capture Tracks qui s'appelle À la Piscina en 2010, et depuis plus rien.
1: T'as été chercher, certains ont eu d'autres groupes
0: non,
1: ou pas, non?
0: Non, non, peut-être que ça s'est arrêté.
1: Ok,
0: ça arrive. Le but c'était de faire un anniversaire et un album sur Capture Tracks et tout est coché.
1: Ok, c'est bien. Après, voilà. peut-être qu'elles reviendront un jour.
0: Oui, peut-être qu'elles vont écouter cette émission et se dire mais nous passe en France en reprenant nos guitares.
1: Moi je vais enchaîner avec un groupe que j'affectionne particulièrement également et dont j'ai été agréablement surpris de voir qu'un EP était sorti sur Capture Tracks, à savoir le groupe Woods, le groupe américain Woods qui vient de Brooklyn. Alors même si je crois que le groupe, il y avait des membres qui venaient d'un peu partout, mais bon, je pense que ça a été enregistré à Brooklyn et certains membres venaient de là-bas, et à la toute base c'était porté par Jeremy Earl et Jarvis Tavenière, et des gens comme il y a toujours d'ailleurs John Andrews qui joue au sein et qui vient de sortir un magnifique album solo d'ailleurs John Andrews. Il y a eu Kevin Morby qui a joué dans Woods.
0: Je me suis dit il va l'oublier.
1: Non ah oh là là, on n'oublie jamais Kevin. et en fait j'ai cherché longtemps parce que en fait cet EP qui se nomme Tambourine Light, qui est sorti en 2014, il est pas sur les plateformes de streaming, il est pas sur Bandcamp, donc je suis allé chercher en toute illégalité sur un site dont je tairai le nom. Mais en fait j'avais pas le choix parce que je voulais en passer un morceau et il s'avère que en plus cet EP est excellent, et donc je vais vous passer, c'était les débuts de Woods, hein, donc c'est un peu psyché, c'est un peu lofi quand même, du coup c'est quand même très très bien fait, et donc je vais vous passer le titre éponyme qui se nomme Tambourine Light. Donc on écoute le groupe Woods.

0: C'était The Jangling Man du groupe The Cleaners from Venus, issu de leur album 13, sorti en 1990 et réédité par Capture Tracks en 2014. Comme je le disais en introduction, Capture Tracks a fait pas mal de rééditions, et moi pour finir, je vais vous passer que des rééditions. Donc The Cleaners from Venus, c'est le projet, je dirais, le plus connu d'un certain Martin Newell. Je vous avais déjà parlé de Martin Newell dans une précédente émission. C'est une sorte de héros malheureusement inconnu de la jungle pop, qui a eu énormément de groupes, qui a sorti énormément de disques, qui continue d'en sortir et qui est vraiment très très talentueux. The Cleaners from Venus, c'est quand même son groupe le plus gros, je dirais, le plus connu. Je pense que les rééditions Capture Tracks lui ont encore remis la lumière sur ce groupe. Mais c'est un groupe qui a eu un peu le... Comment dire, au plein milieu des années 80, ils ont voulu sortir sur un gros label un disque. Ça s'est très très mal passé. Ils ont été dégoûtés du music game. Donc ils ont dit « Ok, on ferme la maison et on va retourner enregistrer nos disques par nous-mêmes, qu'on va sortir sur des cassettes autoproduites, qu'on enverra par la poste. » Très sage décision.
1: Passage au DIY total. Le fait maison, quoi.
0: Voilà, dégoûté. Du coup, on fait par nos propres moyens. Et voilà, ça, on peut quand même faire de très très bonnes chansons sans aller dans des très très grands studios et être sur des très très grands labels. Et je trouve que Cleaners from Venus définit très bien ça.
1: Eh ben moi, je vais pas passer de... Je passais plutôt un disque qui, à mon avis, a très bien marché aussi en 2012, c'est ce que je disais tout à l'heure. Et pareil, on se repose toujours la même question, est-ce que ça vaut le coup de représenter encore Chris Cohen ? Et moi, je pense que oui, parce que quand je me suis dit que j'allais passer un morceau de Chris Cohen, et particulièrement de ce disque qui est sorti en 2012, je me suis dit, c'est comme quand je le passe en DJ set ou autre, je me suis dit, je croise les doigts pour qu'il y ait quelqu'un derrière la radio qui ne connaissent pas Chris Cohen et qui découvrent en direct Chris Cohen en se disant mais c'est génial ça, et qui Shazam ou qui voilà.
0: On va prendre un coup de vieux, mais une personne qui a 20 ans en 2026 avait 6 ans quand cet album est sorti.
1: Exactement, et donc du coup à chaque fois je me dis bon bah si j'arrive à faire découvrir Chris Cohen à quelqu'un, et ben c'est génial, le contrat est rempli. Voilà, donc
0: Chris... C'est du prosélytisme ça.
1: Tout à fait. Donc multi-instrumentiste américain, il est né sur la côte ouest, donc vraiment il représente la scène indie de Los Angeles de manière depuis longtemps maintenant, et il a continué de vivre là-bas, et d'ailleurs il continue d'enregistrer tous ses disques là-bas, et il a ce style très, très à lui. Alors il a joué d'Andy Roof, hein, faut le rappeler quand même, on l'oublie parfois, mais il a joué d'Andy Roof et il s'est échappé de D-Roof pour faire ce que moi j'appelle de la pop. Alors, je dirais pas le terme sophistiqué, mais c'est de la pop qui est parfaite pour moi. C'est-à-dire qu'il y a ce qu'il faut d'arrangement, il y a ce qu'il faut de lofi, il y a ce qu'il faut de sa voix, elle est au bon endroit au bon moment. Les arrangements sont superbes. Enfin voilà, cet album, j'ai bien du mal à trouver quel morceau je voulais passer. J'ai changé 3 fois, je crois. Je l'ai réécouté. Donc on parle de l'album Overground Pass, qui était le tout premier de Chris Cohen. Un jour peut-être on réussira à le faire jouer à Rennes, où j'adorerais qu'il vienne jouer à Rennes.
0: Il tourne bientôt, non ?
1: Alors il tourne souvent, mais il annule aussi des tournées. Il est pas tout à fait fiable apparemment tout le temps quand il tourne. Donc c'est une petite prise de risque. En attendant, ce sera pas le seul morceau que je vous passerai. Je vous passerai un autre morceau de Chris Cohen de son deuxième album dans la deuxième émission. Voilà, j'ai fait des choix assez radicaux là-dessus. Je m'en fous, c'est pas grave, je l'assume. Et donc, on va écouter le morceau qui se nomme Optimist Eye. C'est sorti en 2012 sur l'album Overground Pass.

0: Vous êtes toujours à l'écoute de la maison de disques sur Canal B et alerte, alerte, à l'instant, on vient d'écouter un énorme tube.
1: Alerte, alerte, c'est la première fois que je vois Julien autant danser dans le studio.
0: C'était bien sûr The Bats et leur morceau Made Up in Blue. Voilà, donc The Bats a eu des disques réédités par Capture Tracks. Donc quand j'ai vu qu'on avait parlé de Capture Tracks, c'est le premier morceau que j'ai mis sur la liste et je me suis dit je vais absolument passer ce morceau et que tout le monde puisse l'écouter et danser autant qu'on l'a fait en studio. Pour ceux qui ne connaissent pas The Bats, et c'est une grave erreur, c'est un groupe néo-zélandais, plus précisément originaire de Christchurch, formé au début des années 80 par Robert Scott, qui était aussi bassiste d'un autre groupe culte, The Clean et Paul Keane. C'est un groupe super important de la scène qu'on a appelé la Dundin Sound, très associé au label Flying Nun Records, avec ses guitares totalement jungly, très claires, une production lo-fi, mais suffisamment lo-fi pour quand même faire ressortir de magnifiques mélodies et des morceaux que je trouve diablement efficace. Et surtout, le groupe, donc c'est un groupe des années 80, il existe encore avec un line-up quasi inchangé et ils joueront notamment fin août, le 21 août à Paris, à Petit Bain. J'ai pris ma place et je crois qu'il y aura un ancien animateur de la maison de disques qui a pris sa place aussi.
1: Et effectivement, oui, bah, et puis on aurait bien aimé les faire passer par Rennes, mais c'est un peu compliqué au mois d'août pour l'association des Pichicaï d'organiser des concerts. Un jour, probablement, un jour ils repasseront dans le coin.
0: The Bats à la ferme de Quincé, c'est une sorte de goal dans ma vie.
1: Bah, ça a failli, hein. Ça a failli. Cette première période 2008-2014 sur le label Captured Tracks Records touche à sa fin. On a passé des très belles choses hein, dans ce premier volet de l'histoire du label. On va finir par une des découvertes que j'ai fait en remontant le fil, donc une sortie de 2010, un disque qui s'appelle Year of Panic, d'un certain Hanoi Jens. Alors on est sur de l'indie pop lo-fi, tout ce qui se fait de plus basique, mais qui est aussi diablement efficace. Donc je me suis dit, ben voilà, on va finir par ça, un morceau qui s'appelle Beach Kids. On se retrouve dans deux semaines pour vous parler de la deuxième période qui nous emmènera de 2015 à 2020, où on passera aussi encore de très belles choses. On vous fait des bisous, à bientôt.
0: Des bisous.

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0: Salut, c'est Georges, on est mercredi et vous écoutez Purple Rain. On est ensemble jusqu'à 20h pour parler de l'actualité de la scène rennaise avec surtout du live vers 19h20, du live mixé par Benjamin Bessé. Mesdames, messieurs, j'ai pas d'applaudissements préenregistrés, mais je les aurais mis sinon. Ouais.
1: On va se calmer là, putain.
2: Salut.
0: Je te félicite.
2: Mais merci.
0: Parce que c'est à chaque fois fait en très peu de temps et avec un résultat. Voilà, on est toujours content du résultat. Je crois que... Salut Kat.
3: Salut.
0: Je crois que tu es allé chercher dans le placard archive de cette émission.
3: Oui.
0: Pour présenter l'artiste invité ce soir.
3: C'est ce que ça m'a évoqué dès le début. Je me suis dit, il faut que j'aille fouiner un petit peu et voilà ce que ça donne.
0: Et puis, nouvel animateur, mais aussi nouveau chroniqueur. On va commencer par le petit nouveau. Salut Kevin. Alors, d'où viens-tu? Que fais-tu?
4: Je viens de Rennes et je fais de la radio.
0: Oh, formidable.
3: Donc apparemment, il avait l'accent du sud à l'époque. Souvenez-vous donc, Georges, c'était le 20 septembre 2017. Et oui, troisième saison de Purple Rain. Première pour vous en tant qu'animateur. Et oui, hein, on se vous voit en début d'émission, Georges. Et Kevin nous rejoignait en tant qu'animateur également pour quelques temps. Une voix de radio, une voix de crooner pour notre invité de ce soir de retour dans les studios de Canal B pour nous présenter son nouveau projet solo. Drama King, un crooner social et authentique, près du terrain et loin des paillettes, comme il le dit lui-même. Une voix grave, des ballades sombres pour parler de la précarité, de l'alcoolisme, de la montée de l'extrême droite ou encore de la paternité.

On retrouve dans Drama King toute la mélancolie de son chanteur, des compositions sublimes qui vous dressent les poils, un projet solo dans la composition et l'enregistrement, mais un groupe pour défendre ce premier album sur scène. Mud and Concrete, premier album de Drama King, notre roi, sans couronne et sans château, sortira le 11 avril, 8 titres qui toucheront fortement l'âme de celles et ceux qui l'écouteront. On écoute tout de suite un premier extrait, Waiting for the Shades, un titre où les nuits d'angoisse rendent son chez-soi hostile.

0: Et bonsoir Drama King.
1: Bonsoir.
0: On peut donner vos prénoms quand même, on peut décomposer Drama King ou c'est un projet
1: seul ? On décompose.
0: Donc il y a Kevin évidemment, voilà, je pense qu'on l'a bien présenté dans l'introduction. Il y a Nico à la batterie et Cédric à la basse.
2: Bonsoir.
0: Et puis sur scène vous serez 5.
1: 5, avec aussi Marthe et Alice qu'on salue, je suis sûr qu'elles nous écoutent.
0: On t'avait reçu dans cette émission en 2018 par là pour le dernier album de Slim Wilbur,
1: oui.
0: Qui s'appelait Pure Dust. C'était un album crépusculaire qui annonçait la fin de quelque chose. Alors on se demandait, est-ce que c'est la fin de Slim Wilbur seulement, est-ce que c'est la fin de sa carrière musicale carrément à Kevin? On ne savait pas.
1: Je ne savais pas non plus.
0: Mais ouf, te revoilà. Ouais. Avec Drama King.
3: Et qu'est-ce qui t'a poussé à revenir ? Il y a eu un élément déclencheur, le fait de revenir dans le coin ?
1: Pas du tout. Quoique. Mais non, l'élément déclencheur, ça a été l'envie et que j'avais plus trop et que j'ai retrouvé. L'envie un peu de prendre des risques musicalement, pas de refaire ce que je faisais. Et voilà. Et ça a été laborieux. J'avais envie. D'avoir envie, mais j'avais pas envie.
3: On a tous la même chanson dans la tête.
1: Et en fait, voilà, donc ça a été long, mais je m'accrochais vraiment à cette éthique-là de ne revenir que si j'avais quelque chose de nouveau à proposer et dont j'étais fier. Et voilà, et c'est le cas.
3: Effectivement, tu proposes quelque chose de nouveau, mais on retrouve quand même la patte de Kevin. Ces mélodies assez sombres, ta voix qui est très grave, en fait, t'as clairement une patte. On entend dès le début que c'est toi, en fait, et ça, c'est quand même pas donné à tout le monde.
1: Merci, c'est un compliment. Mais voilà, après, je voulais pas faire une ressucée de ce que je faisais avant. Après, bien sûr, il y a une filiation parce que, comme tu dis, déjà la voix, c'est un marqueur fort d'une identité d'un projet musical. Donc forcément, ma voix me suit. Hein. Et à un moment, ma voix me saoulait. C'est pour ça que j'avais du mal à rechanter parce que j'ai l'impression de faire tout le temps la même chose. J'ai essayé de chanter autrement. Et en fait, non. Donc voilà, quand j'ai aussi accepté de réussir à faire un truc nouveau, mais avec cette voix, ça a été le moment où je suis revenu. Parmi vous.
0: T'aurais perdu tes fans si t'avais changé de voix.
1: Je parle comme Jésus là, c'est n'importe quoi.
3: Nouvelle religion, le kevinisme.
1: On est mal.
0: Et comment on retrouve l'envie de refaire de la musique quand elle a disparu ?
1: Eh ben, c'est là que je rejoins Kat. En revenant parmi les miens. en revenant près des gens avec qui j'ai fait de la musique. Et pas spécialement pour faire de la musique avec eux, mais être dans un environnement propice à cette émulation. Moi, j'habitais en Espagne pendant longtemps où j'avais aucune connexion d'un point de vue musique et où le genre de musique que je fais, tout le monde s'en fout. Et c'était très bien, hein, ça m'a fait du bien à un moment, mais le fait de revenir en Bretagne m'a fait du bien. Il y a aussi une expérience qui m'a fait du bien, c'est de faire de la basse dans la Brigada Flores Magón, donc un groupe de punk rock antifasciste. Assez mythique dans cette scène et ça m'a fait du bien de jouer avec des gens dont le seul moteur est la conviction et la passion, de jouer dans un contexte où j'étais pas forcément le garant de cet esprit, tu sais, juste jouer quoi, voilà, et ça m'a fait du bien de jouer, de décomplexer de tout, donc de retrouver la scène et voilà, et l'envie est revenue petit à petit et puis voilà.
3: Quand tu parles de la scène antifasciste, là tu te définis avec Drama King comme un crooner social et authentique. C'était près du terrain et loin des paillettes, comme tu le dis toi-même.
1: Ouais, bah, voilà,
3: Drama King, c'est aussi politisé ou pas vraiment,
1: parce que... c'est politisé dans le sens où il y a une lecture de la société qui est partisane. Hein, voilà, je parle de choses et je ne parle pas d'autres choses. Hein, voilà, mais elle est pas, c'est pas militant comme peut l'être la Brigada, par exemple, hein, où on a affaire à des membres du groupe qui font partie de collectifs. C'est pas mon cas, mais je partage leur lecture de la société et je la diffuse dans mes morceaux, clairement.
0: Il a fallu monter un groupe. Enfin, en tout cas, t'as décidé de monter un groupe quand l'envie est revenue de.
1: Le projet musical en lui-même, je voulais qu'il soit solo, la partie composition, parce que je voulais vraiment pas faire de compromis, parce que j'étais loin aussi de tout le monde, parce que même si je suis revenu en Bretagne, j'habite pas à Rennes, voilà, et j'avais vraiment envie de pas faire de compromis.
0: Dans le fin fond du 2-2.
1: Dans le fin fond du 2-2, voilà. Et, mais par contre, l'aventure scénique, j'ai envie qu'elle soit avec des gens. Si possible, des gens que j'apprécie. Donc c'est le cas. Voilà, je suis très content. Voilà, j'ai ce que je voulais, c'est-à-dire une aventure un peu de composition et d'enregistrement un peu seul au monde et un partage collectif.
3: Effectivement, ce soir, il y a Ced avec qui tu jouais dans The Decline et il y a Nico avec qui tu jouais dans Slim Wilbur. Donc, tu t'es entouré de tes amis ou il y a deux autres personnes qui sont pas là ce soir?
1: Ouais,
3: tu peux
1: alors,
3: les présenter,
1: en fait,
3: c'est des potes aussi.
1: Au tout début, je m'étais dit, dans cette envie de prendre des risques, de sortir des sentiers battus, que je voudrais jouer avec des gens avec qui j'ai jamais joué. Mais Seth, depuis longtemps, on se dit que si jamais je refais un truc, ce serait bien qu'il en fasse partie. Et puis là, je l'emmène tellement dans un territoire dans lequel il a jamais évolué que c'est quasiment une nouvelle personne. Voilà. Nico n'était pas le premier batteur de Drama King. C'était Simon, que je salue aussi, qui n'a pas pu pour des raisons d'agenda. Et quand Simon m'a dit que c'était compliqué, je me suis dit, c'est quand même con, ce principe de ne jamais, de plus jouer avec des gens avec qui j'ai joué et de se priver d'un bon batteur avec qui je m'entends super bien et avec qui j'ai envie de continuer à jouer. Donc j'ai appelé direct Nico.
0: Donc Seth, t'es un homme nouveau depuis que t'as intégré Drama King.
1: Seth est un homme nouveau, et je vais lui laisser parler après, ouais. depuis longtemps, sur plein de points de vue, mais voilà, avec Drama King, en tant que bassiste.
2: Ouais. En fait, du coup, alors déjà, je dois dire que je suis très honoré de faire partie de l'aventure. Et en fait, ça m'a appris à jouer derrière, parce que dans The Decline, je jouais toujours devant, à fond la caisse, et ça m'a appris, ce projet, ça m'a appris à venir à la place d'un bassiste, tu vois, je viens derrière.
4: T'es devenu un bassiste de reggae.
2: J'aimerais bien, j'adore le reggae.
4: Bien au fond du temps, là.
1: Ouais, on y vient.
4: Ça, bien posé, ouais. Tranquille.
2: Non, puis ce qui a été super intéressant, en fait, parce que, en fait, du coup, on n'a pas pris part à la composition de l'album, mais on a eu carte blanche pour réarranger, en fait, les morceaux en live. Et du coup, on s'est tous bien investis, hein, très bien investis, pour... faire en sorte que en live ce soit différent, en fait on retrouvera Drama King, mais il y aura un côté aussi des fois aussi plus rock. C'est ce que Kevin voulait.
1: Ouais, ce que je voulais vraiment, encore une fois, hein, vraiment, si la composition était un peu solitaire, j'avais vraiment envie que chacun s'exprime dans la réinterprétation des morceaux, et c'est le cas. Et aussi parce que voilà, je sais que Seth et Nico vont apporter des trucs d'un point de vue musical qui me viendrait même pas l'idée, et tant mieux, c'est aussi ça, la musique.
3: Et Nico, toi, du coup, comme tu l'expliques, Kevin, t'as vraiment tout composé tout seul, donc tu t'arrives sur un projet sur lequel t'as pas composé, comment tu t'accapares ces morceaux qui sont de quelqu'un d'autre pour en faire tes morceaux aussi en live? C'est pas forcément toujours évident.
5: C'était pas forcément évident, surtout que le rythme, en fait, sur les morceaux originaux, on va dire, de l'enregistrement, c'est quelque chose qui est assez planant. Il n'y a pas forcément des rythmes de batterie un peu classiques, du poum poum tchak, poum poum tchak. Du coup, il a fallu un peu retravailler tout ça. Et moi, ça me pousse encore un peu plus aussi, pareil, dans mes retranchements. J'accepte, c'est aussi un challenge pour moi, hein, bien que j'ai quand même joué longtemps avec Kevin dans Slim Wildboard. Donc, l'idée, c'est de vraiment essayer d'amener le groupe vers autre chose. Et moi, en tout cas, alors, à part le fait évidemment de jouer avec des gens que j'apprécie, parce que il y a Marthe aussi, par exemple, qui joue avec nous au clavier, avec qui j'avais fait un groupe il y a une bonne dizaine d'années, qui s'appelait The Headliners. J'ai un peu perdu le fil, mais non, l'idée, c'était justement de un challenge pour moi. Je trouve ça intéressant de, justement, comme tu dis, de se réapproprier les morceaux et d'essayer de trouver des patterns de batterie pour que ça colle et pas dénaturer l'esprit.
1: Et donc les deux autres membres du groupe sont Alice. Alice qui avait partagé la scène avec Slim Wildboard il y a très longtemps au Zinor à Montaigu. Et je cherchais quelqu'un qui sache bien chanter et faire des belles arpèges à la guitare, et elle avait tout à fait le profil. Et quelqu'un que je connaissais comme étant possiblement très sympa. Et je me suis pas trompé. Et donc Marthe, qu'on connaît depuis longtemps, qui se met en danger en prenant les claviers.
5: En changeant d'instrument carrément, elle.
1: Ouais, okay. Alors elle partait pas de zéro, hein, elle savait faire, mais en tout cas. Je suis content, voilà, il y a cette petite prise de risque chez tout le monde dans ce nouveau projet qui fait que voilà, on n'est pas dans le confort, et c'est bien.
0: Elle jouait de quoi normalement, enfin
1: de
0: habituellement?
1: De la basse.
2: Il y a trois bassistes dans le groupe.
1: C'est vrai, Alice aussi.
2: Ah, et puis en plus, on est tous du coup pour les trois quarts issus du punk rock, quoi. Du coup, il a fallu vraiment apprendre, en fait. Vraiment.
3: à poser les choses.
2: Poser les choses,
1: mais ouais, tout en gardant ce petit je ne sais quoi. Il
0: faut être dans la retenue, c'est peut-être plus dur en fait que de lâcher les chiens tout le temps. Non,
2: oui, ouais, c'est ça. Bah, en fait, il faut jouer en fermant les yeux en fait et se laisser porter par la musique.
0: On va écouter un peu de musique justement. Loverman, c'est le nom de l'artiste choisi par toi, Kevin.
1: Ouais, alors j'ai pas énormément d'infos sur la personne en particulier. Hein. C'est un projet solo d'un Belge flamand dont je ne connais même pas le vrai nom. Et en fait, j'ai découvert ce morceau en fin de composition de l'album de Modern Concrete. Ce morceau m'a accompagné, et ces autres morceaux du coup m'a accompagné un petit peu tout le reste. Il partage quelque chose que j'essayais de faire avec Drama King, c'est-à-dire un mélange de vintage et de moderne. On a du mal à savoir de quand ça vient. Vous allez écouter, hein, y a un côté Leonard Cohen au début, puis une grosse basse synthé qui arrive, voilà, et ça reste un morceau bien écrit. Voilà, deux crooners un peu pour le coup, et je crois qu'il joue seul sur scène, donc il réarrange les morceaux d'une façon un peu différente de la nôtre, de façon très théâtrale. Voilà, c'est un projet qui est intéressant à suivre et, voilà, et actuel.
3: Et Nico, en antenne, tu disais que Loverman, c'était un titre de Nick Cave, c'est ça?
5: Oui, entre autres. Ouais. Alors Kevin confirmait que c'était peut-être pour ça qu'il
1: avait joué ce pseudo. Je le confirme.
3: Ok.
1: Ouais.
0: On écoute ça, Into the Night par Loverman, et puis après ce sera l'heure du live avec Drama King dans Purple Rain. À tout de suite.

0: Et c'est Drama King qu'on reçoit ce soir dans Purple Rain. On a le droit à trois morceaux extraits de cet album à paraître le 11 avril. C'est quand vous voulez.
1: Alors, on vous joue à Broken Wings, qui est le dernier single, et aussi le premier morceau de l'album.

Merci. Pourquoi je dis merci? Non, c'était pas du tout pour ça. Le prochain morceau s'appelle Waiting for the Shade. C'est un morceau qu'on a entendu en début d'émission. Et ça va vous montrer un peu ce que peut être la différence entre les versions de l'album et les versions scéniques. Même s'il nous manque deux membres essentiels à ce projet.

0: C'était la dernière. Merci.
1: C'était Drama King en direct dans Purple Rain sur Canal B. Merci beaucoup pour ces trois titres extraits de Mud and Concrete, l'album apparaître le 11 avril prochain.
2: Et c'était le premier live à 3.
1: Yeah,
2: à la radio. Et pour le live à 5, ça sera le 26 avril au Dimanche Bistrot, c'est bien ça, hein ?
0: C'est bien ça.
2: C'est bien ça.
0: Dimanche 26. Non, le samedi 26, samedi. Dimanche Bistrot.
2: Samedi 26.
0: Samedi Bistrot. Ouais, quelle idée, quel nom.
3: Et le 25 pour les Nantais.
0: Voilà.
2: Ah, mais écoute. Ça, on le dit pas.
1: Voilà.
2: C'est
1: la
2: pas vrai.
1: Rivalité.
2: En tout cas, quand on vous voit en live, on voit que vous êtes potes, l'amitié, les sourires, les regards entre vous, ça se ressent vraiment.
0: Bah ouais, puis encore une fois, c'est challenge, quoi. Voilà, on est tous un peu dans un nouveau projet, on sait pas comment ça va se passer, on a envie que ça se passe bien, donc quand ça se passe bien comme là, on est content.
2: Et les textes, Kevin, du coup, ça parle un peu de précarité, de la montée de l'extrême droite, de toutes ces choses-là.
0: C'est un peu la différence avec Slim Wellbore, comment dire. Dans ma King, j'ai envie vraiment que ce soit une extension de moi-même, tu vois. Mm-hmm. Et donc, voilà, ce qui m'importe à un instant T, ce sera dans les textes. Là où Slim Wellbore pouvait être un petit peu dans un carcan lié à une identité musicale, là, franchement, Drama King, c'est un peu un alter ego. C'est même moi-même, en fait. Voilà, j'aurais pu appeler ce projet Kevin Gourin, mais c'est pas ouf comme nom. Donc voilà. Et puis j'avais envie d'inventer un nom, quoi. Et ce sera forcément des textes ancrés dans la réalité, ma réalité, et voilà, qui est celle de plein de gens, en fait.
1: Quand j'ai appris le nom du projet, Drama King, je me suis dit, mais c'est du second degré ou pas? Parce qu'une drama queen, c'est quelqu'un qui en fait des caisses pour pas grand chose.
2: Un drama king aussi. Ouais.
1: Et un drama king, du coup, bah, j'imagine que c'est la même chose.
0: Ouais, voilà, il y a plein de choses dans ce nom. Hein. C'est effectivement une façon d'assumer le fait que j'en fais quand même des caisses. Je suis pas dans la retenue quand je chante, mes morceaux, j'en fous partout. Voilà, il y a du pathos, donc je l'assume.
1: Et au niveau des textes, les drames que t'abordes.
0: Sont pas surjoués, sont faits, par contre, non, bien sûr. C'est, donc là est le second degré. J'avais pas envie que le fait d'être une drama queen soit réservé à la gente féminine, voilà. Et enfin, il y avait l'opportunité de mettre King dedans, qui est une sorte de frime à l'envers, quoi, parce que voilà, et une référence à Elvis Presley, une sorte d'icône du rock, avec ce qu'elle a de bien et pas bien.
2: Voilà. Mais ouais, tu le dis, en fait, dans le drama king, t'as aussi la personne qui cherche vraiment tout le temps le regard des autres. Et je m'ai aussi posé aussi la question si c'était pas un petit clin d'œil justement à un Elvis mélancolique ou un peu pathos.
0: En fait, j'avais envie d'incarner une version un peu foireuse du crooner. C'est l'idée. Hein. Le crooner, je trouve que c'est une icône de la mythologie rock qui incarne ce que le rock peut être de flamboyant et aussi de combien de ringards. Et c'est un peu comme ça que je me vois moi-même. Et en tant que vieux rocker vieillissant, qu'est-ce qu'on est soit super flamboyant, soit on est ringard, quoi, ou les deux à la fois. Et l'entre-deux n'existe pas vraiment. Et je crois que c'est un peu ce qui est devenu le rock. Hein.
4: Et tu disais que Drama King, ça reflétait un peu ta réalité. Et moi, je me demandais, c'est quoi ta réalité? Tu fais quoi en dehors de la musique? C'est quoi ton quotidien?
0: Je suis professeur des écoles. Depuis cette année, ce qui est une révolution chez moi, et ce qui, pour être ancré dans la réalité, être professeur des écoles dans un endroit un peu défavorisé des Côtes d'Armor, ça te laisse les pieds sur terre, clairement.
4: Et du coup, ouais, tu vois la précarité, je veux dire, de tes élèves ou...
0: Alors, j'ai pu voir la mienne déjà, que ça a été très compliqué de trouver un logement, quand on est au chômage, comme je l'étais. Voilà, donc j'habite dans un HLM à Ploie, en essayant de trouver mieux maintenant que j'ai un vrai travail pour vous raconter ma vie. Mais ça va pas être simple, parce qu'il n'y a pas de logement. Et donc, que des gens, beaucoup de gens en souffrent et des gens qui sont beaucoup plus précaires que moi maintenant et qui habitent juste à côté de chez moi. Et voilà, et c'est quelque chose qui n'est pas propre à là où j'habite, hein. Je crois que c'est assez fréquent comme situation.
2: Dans tes textes, finalement, tu t'inspires autant du PMU du coin où t'écoutes, j'imagine, les blablas des mecs au fur et à mesure,
0: ouais,
2: des
0: blablas,
2: et puis aussi
0: des blablas que moi-même je peux sortir. Voilà,
2: aussi,
0: je suis à la fois spectateur de ce qui m'entoure, mais je m'en exclus pas. Voilà, je veux. Je suis pas cet artiste qui a une vue de haut et tout. Je suis une personne qui chante. Je suis pas un musicien, tu sais, avec ce côté un petit peu hors du monde. Non, moi ça m'intéresse pas ça. Moi je suis une personne qui chante. Voilà, je suis pas un musicien, je suis une personne qui chante. Et donc qui parle de sa vie et des gens qui l'entourent. Et voilà, je...
2: Tu vois Drama King comme un exutoire ou pas? Est-ce que ça te permet toi peut-être de sortir des choses que... Au quotidien, tu parles
0: forcément. Non, parce qu'avec l'âge, franchement, j'ai acquis la capacité à parler, ça va.
2: Ouais.
0: Franchement, j'ai pas besoin de la musique pour ça. J'ai besoin de la musique. C'est compliqué en fait, mais.
2: Pour ton plaisir.
0: Non, plus que ça, franchement, l'enjeu est bien plus fort, mais j'ai du mal à mettre des mots dessus. Mais si, parce que quand je le faisais pas, ça me manquait. Donc il y a bien quelque chose que je recherche, mais quoi, je sais pas. Mais en tout cas, c'est pas la capacité à dire des choses que je peux pas dire dans la vraie vie. Maintenant, j'ai plus ce problème-là. Voilà. C'est peut-être, encore une fois, on y revient, réussir à se mettre en danger et à pas faire de compromis, là où dans la vie, on en fait tous. Et moi, beaucoup trop à mon goût. Mais en tout cas, là, j'ai un espace où je peux faire ce que je veux avec les gens que je veux. Et c'est apprendre ou à laisser. C'est quasiment le seul endroit où je suis comme ça.
1: Et quand tu parlais du problème du logement, par exemple, Empty Homes qu'on a entendu, c'est ça
0: Silent
1: le sujet.
0: Homes, c'est ça. Ouais.
1: Silent Homes, pardon.
0: Bah ouais, parce que voilà, j'ai été confronté à la difficulté de trouver un logement. Maintenant que j'ai un métier, je suis quand même moins fragile à ce niveau-là, mais quand même, et je sais que on peut se sentir très fragile quand on cherche un logement. Et en Bretagne, que ce soit à Rennes ou encore plus dans les régions un peu touristiques comme celle où j'habite, c'est un vrai vrai problème. Et cette chanson vient de mes balades où je constatais des volets fermés partout.
4: Les volets fermés, ouf, ouais.
0: Voilà, c'est ça. En fait, ça parle de ça. Et donc la première phrase de ce morceau, c'est voilà, c'est ces volets fermés qui me prennent de haut, parce que toute l'arrogance de certaines populations un peu aisées, elle est là en fait, ils sont même pas là, et ils ont des maisons que d'autres n'auront jamais.
1: On écoutera un autre extrait et puis on se retrouve juste après. On écoute donc Rock and Roll Lies.
0: À autre sujet.
1: À tout de suite.

0: Rock'n'Roll Lies de Drama King, notre invité ce soir dans Purple Rain. Ça voudrait donc dire que derrière la façade du rock'n'roll, en fait, derrière, quand on gratte un peu, il n'y a que des mensonges et c'est que du fake.
1: Beaucoup, beaucoup, hein, dans une certaine façon de voir le rock'n'roll. Et
2: que je
1: caricature, bien sûr. Voilà, ce morceau-là, ça parle de... Bah, en tant qu'adolescent, je me suis construit en achetant des magazines qui parlent de rock, où on nous vendait des icônes que j'achetais à fond. On nous vendait ça comme des parangons de la liberté. Et en fait, quand on a mon âge maintenant, on se rend compte qu'on nous vendait finalement beaucoup d'égocentrisme et beaucoup d'autodestruction. Et ça m'a construit aussi mon rapport à l'alcool, à d'autres choses. Voilà.
0: Masculinisme aussi, parfois. Aussi,
1: beaucoup, beaucoup, carrément, bien sûr. Et voilà. Et donc je regarde ça. Et donc ce morceau-là parle de moi, qui me regarde moi-même avec tendresse, mais pas beaucoup de tendresse pour les gens qui me vendaient ça finalement. Et ce qui m'a fait sortir de ça, c'est de rencontrer la scène punk rock de terrain. Où là, t'avais des vrais gens qui véhiculaient des vraies valeurs, mais toujours fondées sur le rock. Enfin, le rock était toujours le support, donc voilà, c'est ce qui fait que je suis resté dans le rock finalement. Voilà.
3: Quand tu parles du milieu justement punk rock DIY, c'est vrai qu'avec The Decline ou Slim Wellbore, c'est un milieu que vous avez beaucoup fréquenté pour jouer. C'est quoi ton regard aujourd'hui sur la politique culturelle? Alors, c'est des baisses de subventions qui peuvent pas forcément avoir de lien avec ce genre de milieu, mais ça touche quand même les associations en Loire-Atlantique, etc. Il y a beaucoup d'associations qui sont en difficulté. C'est quoi ton regard par rapport à ça?
1: Moi, je préférerais toujours que l'argent public soit distribué dans la culture que dans la police. donc je le déplore. Après, il est toujours possible de s'organiser hors de ces subventions, peut-être de ne pas attendre des subventions pour ça. Mais en le disant, je me rends compte que ce discours pourrait être interprété comme un discours presque libéral. Vous n'avez pas besoin de l'argent de l'État pour faire. Faut pas oublier les valeurs du punk rock DIY qui sont l'intention avant les moyens finalement. Et on essaie de garder ça. Mais ce qui n'empêche pas de lutter pour que l'argent public soit plus versé pour la culture, c'est essentiel, clairement. Mais s'il n'est pas là, il faut qu'on fasse quelque chose quand même.
3: Et au niveau de l'album, on va revenir sur cette partie-là. C'est vrai que tu as enregistré les synthés, les guitares, les voix.
1: Ah ouais, alors c'est tout ça. Tu me donnes l'occasion de parler du sixième membre du groupe,
3: voilà,
1: qui est Antoine.
3: Sixième,
1: carrément,
3: ouais.
1: Je ne peux pas. Qui est arrivé bien avant les autres membres finalement. Parce que malgré ma volonté de d'être seul face à mes compositions, il y a eu un moment où il fallait terminer le projet, c'est-à-dire l'enregistrer. J'aurais pu essayer de l'enregistrer moi-même, mais j'avais besoin d'un regard extérieur, et ce regard extérieur pouvait être que Antoine, qui avait enregistré Pure Dust, en qui j'ai totalement confiance, et finalement c'est le seul qui a apporté un truc extérieur sur le moment de la compo. Donc il a enregistré les batteries, il m'a donné des idées d'arrangement, finalement la fin de la compo, il est là, et sans lui finalement cet album il serait encore dans ma tête.
2: Donc, c'est un peu un producteur quelque part, quoi.
1: Complètement.
3: Donc hors batterie, tout le reste c'est
1: voilà,
3: toi
1: hors
3: sur
1: batterie, il a fait du piano, il y a des choses que j'avais fait des maquettes. J'avais enregistré des trucs en MIDI qu'on a repassé en MIDI, c'est technique, mais bref, qu'on a repassé dans des synthés que lui avait trouvé. Lui, il a enregistré quelques parties de piano. Moi, je suis pas un pianiste, je pouvais faire des nénaps lui, il a fait du piano, batterie, c'est lui. Il a un solo de guitare. Enfin voilà, on s'est réparti le taf, mais grosso modo, c'est des trucs que soit j'avais enregistré au préalable qu'on a repassé dans des synthés, soit des trucs que j'ai fait sur place. Les voix, ça faisait longtemps que j'avais pas chanté, et en fait, c'était tout nul ce que j'avais fait avec lui, donc je me suis pris pour
3: Comment
1: mon anniversaire
3: ça,
1: un gîte dans les Monts d'Arrée, et j'ai tout réenregistré moi-même avec un peu plus de je sais pas, de foi, d'âme,
0: tout seul.
1: Un peu plus de technique tout seul, ouais.
0: Dans ton gîte dans les Monts d'Arrée.
1: Ouais, et c'était mieux.
0: Le pèlerin mieux. Du rock.
1: Le son était moins bien, forcément, mais l'intention était mieux, et encore une fois, vaut mieux l'intention que les moyens.
3: Et au niveau du mastering, apparemment, t'es parti de l'autre côté de l'Atlantique.
1: Ouais,
3: de
1: alors donc l'album a été mixé par Antoine. Et donc il m'avait enregistré, hein. Et après je l'ai fait masteriser par Harris Newman, un gars qui a enregistré un groupe que j'adore qui s'appelle Timber, on sait pas, mais voilà, je l'ai contacté, c'est pas plus cher que d'autres ingénieurs master Voilà, c'est tout à fait.
3: Ça s'est passé comment? En mode carte blanche? Tu lui as envoyé les titres en mode Facebook?
1: Alors, je lui ai envoyé, il m'a envoyé une V1 que j'ai trouvé super. Je lui ai dit c'est bien, il m'a fait t'es sûr. J'ai fait oui, c'était bien. Et voilà.
3: V1 et c'est terminé.
1: V1 terminé.
3: Ok.
1: Voilà. mais parce que je trouvais ça vraiment bien, hein, pas parce que j'avais la flemme de faire des allers-retours.
0: Oui, on pourra s'en convaincre en écoutant l'album.
1: Et Antoine qui l'avait mixé, là, elle écoutait, elle a dit c'est super.
0: C'est Antoine comment si jamais on veut travailler?
1: Antoine Lemasson, Nos. Le studio, c'est au Sauvage Studio, donc c'est à Montauban. Et voilà, et ils se partagent le studio, ils sont plusieurs, mais voilà. Donc
0: t'es dans ce studio-là quand t'as enregistré l'album ou...
1: Alors, ouais, tout l'album. Donc j'avais amené mon camion aménagé pour enregistrer les pré-prods. Donc les maquettes, je les avais enregistrées tout seul là. L'album lui-même a été enregistré là.
0: D'accord, on avait fait une émission là-bas, studio. Enfin, c'était pas Studio Sauvage, c'était. Pardon, pas loin.
3: C'était un autre. C'était pas loin, c'était le Studio Faune.
1: Ah, le Faune. Alors, Studio Faune, il y a un album de Slim Allure qui a été mixé là-bas.
3: Ok.
0: Oh, il est partout.
3: Tout se rejoint. Et au niveau des labels, c'est un album qui est sorti avec trois labels. Alors, je connaissais Kiss My Eyes parce que il a déjà sorti ton album.
1: Yannick, il a sorti un album, ouais, même deux, trois, hein, okay. De Slim Allure. Je lui ai envoyé les morceaux parce que j'avais envie de lui faire écouter, mais je pensais pas que ça l'intéresserait. Et il m'a dit ouais, c'est le meilleur truc qu'il a enregistré. voilà, donc là j'ai compris qu'il fallait que je lui demande s'il voulait le sortir, donc il a dit oui. Donc, la fidélité de Kiss My Eyes mérite d'être relevée. Après, par contre, Yannick est très fidèle, mais pas très partageur. Et quand Flavien de Brainstorming Records m'a contacté, donc Flavien, je le connaissais parce qu'on avait partagé la scène avec Slim Allure, je jouais en solo, lui jouait dans Cataplysmic. Voilà. Et il m'a envoyé un petit message, ouais, tu comptes le sortir comment l'album? Je dis, bah, j'ai déjà un label et tout. Bah, je vais demander quand même, mais j'y croyais pas trop. Et puis finalement, Yannick a dit oui.
3: Et il a même dit oui, un troisième label.
1: Et ouais, alors là, wow. Un troisième label, c'est le troisième label, c'est Dikos, donc Abracadaboum. Dikos, je le connais parce qu'il faisait le merch de The Decline. Dikos, il est connu par beaucoup de gens qui traînent dans la scène punk rock parce qu'il a une distro. Donc il vend des disques sur tous les concerts punk rock du monde, surtout dans des endroits un peu ruraux.
3: Du monde, carrément.
1: Du monde, ouais. Et il m'a dit, ouais, j'aimerais bien mettre des billes dans l'album et tout, et j'ai trouvé ça cool. Donc j'ai redemandé Yannick, qui a fait OK. Et on se retrouve à trois labels. C'est le max que j'ai jamais eu dans ma carrière. Donc c'est cool, hein. Trois petits labels.
0: Tout le monde change ses habitudes pour ce projet, finalement.
1: Mais voilà, exactement. C'est une mise en danger commune.
4: Et ça sort sous quel format? C'est digital, cassette?
1: Que vinyle et streaming.
4: Ok.
1: Que vinyle et streaming, ouais.
3: Tu les auras pour le 26?
1: Eh ben, on sait jamais. Hein, là, franchement, c'est tellement long, quoi. Pourtant, on avait l'impression de s'y prendre bien à l'avance, mais là, on est en train de se dire, ah, c'est pas sûr.
0: C'est chaud.
1: Mais ça aura plusieurs dates à Rennes, donc au pire, si c'est pas celle-là. Ça
3: exactement.
0: Bien. Ouais, mais faut quand même aller vous voir à cette première date.
3: Bah oui.
0: Quand même,
3: oui.
0: À Dimanche Bistrot.
5: Ah, oui. Après, il y a pas beaucoup de place au Dimanche Bistrot. Hein. Passer 30 personnes, ça va vite. Il faudra arriver de bonne heure.
1: Ouais. Ouais, parce qu'il y a pas de raison non plus. Hein, donc.
0: Comment t'as fait pour tu parlais de Loverman, l'artiste que tu nous as fait découvrir tout à l'heure. Tu disais il arrive à faire un son un peu intemporel malgré que ce soit crooner, etc. Ça, on sait pas trop dans quelle époque il se situe. Et avec Drama King, t'as réussi ça aussi.
1: Ouais.
0: Mais comment, c'est quoi la recette?
1: Eh ben la recette, c'était vraiment pas de savoir où j'allais trop. C'était au début les morceaux, ils avaient une vibe. J'avais mis moi sur mes pré-prods, j'avais mis plutôt des synthés un peu 80s et tout. Voilà, ça avait son charme. Mais Antoine m'a proposé des synthés un peu plus vintage, il y a un mélotron et tout, mais par contre la prod avec un mastering un peu fort, des basses, je sais pas, y a... en fait je sais pas. Je sais pas, c'est sans avoir vraiment d'idée directrice, que sans me dire il faut que ça sonne comme dans les années 60 ou ouais, il faut que ça sonne hyper moderne. J'ai mis tout ce qui me plaisait un peu et voilà, ça fait ça. Après,
3: c'est bien,
1: ça se trouve, ça sonne hyper vintage pour des personnes et hyper moderne pour d'autres. Moi, dans ma tête, c'est un mélange des deux, mais j'en sais rien.
0: Oui, peut-être pour des gens de 18 ans.
1: Ça sonne complètement ringard.
0: C'est possible. On verra, tu verras qui y aura dans le public.
1: Ouais, je ne fais pas d'illusion.
3: Il y a un titre d'ailleurs de Drama King de je ne sais plus, une artiste très très jeune. Je ne sais pas si tu es à l'écouter. C'est complètement à l'opposé de ce que tu fais. Ça m'a fait rire.
1: Je me suis dit
3: que j'allais le placer dans l'intro, mais j'ai pas réussi.
1: Mais quand parce que bon, quand il a bien fallu trouver un nom à ce projet. Hein, et Drama King, j'ai regardé. Il y a des projets qui s'appellent Drama King, des trucs de rap et tout. Et au bout d'un moment, je savais pas quoi mettre. Et j'ai dit, bon, bah, je prends celui-là quand même. Et c'est le Drama King le plus connu qui gagnera.
3: Exactement.
1: Je sais pas si je suis bien parti. Hein,
0: ça sent les procès. voilà.
1: Mais c'est vrai qu'il y a des chansons de Drama King aussi.
0: En tout cas, merci beaucoup d'être venu dans
3: de
0: cette
3: rien.
0: Émission.
3: Merci,
0: ça
3: merci
0: fait plaisir
3: à vous
0: de te revoir à ce micro et puis de vous voir aussi Nico et Ced. La prochaine fois, vous serez à 5, on l'espère, pour l'album suivant. avec
1: alors,
0: Marthe
1: par
0: et Alice.
1: Contre, le prochain album, je pense que je composerai tout seul, mais on fera l'enregistrement avec ce,
3: à plusieurs.
1: Ouais, ouais, c'est sûr.
0: Quelques idées sorties pour se quitter. Vas-y, Kat.
3: Eh bien, il y a Born Idiot à Désordre ce vendredi. Hein, ils sont de retour avec un nouvel album et je crois qu'il ne sort pas avant la rentrée, l'album de septembre. Donc, on a encore un peu de temps. Voilà, apparemment, c'est un peu plus rock. Ils prennent un virage un peu plus politique aussi. C'est prix libre. Donc, voilà, ce vendredi à Désordre.
4: Sinon, vendredi, je joue avec le groupe de karaoké, le grand orchestre du Moncule, à la ferme de Quincé. Il n'y a pas beaucoup de gens inscrits, on va pas mal proposer des morceaux sur place. Donc voilà, si vous voulez chanter voilà, toutes sortes de choses. Bon, on a fait un peu une liste réduite, il y a une centaine de morceaux proposés. Voilà, bah, si vous voulez venir et puis chanter, venez à la ferme de Quincé vendredi.
1: Ça donne envie.
3: J'aime beaucoup l'association de liste réduite et sans morceaux. C'est...
0: sans morceaux à répéter, waouh! Oui, la réouverture de Quincé, puisqu'il ça y est, il fait beau, vous avez remarqué. Est-ce qu'on écoute le Drama King version R&B? Non, peut-être pas. On va peut-être se quitter plutôt avec Born Idiot.
3: Ça sera mieux. Ça sera mieux.
0: pour clore cette émission. Mais surtout, autre idée sortie, samedi après-midi. C'est à quelle heure exactement, Kat?
3: À 14h.
0: À 14h, eh bien, nous enregistrons une émission au Café des Champs Libres avec Bacchante, qu'on veut recevoir depuis plusieurs mois, mais il fallait les trouver toutes les quatre. Et là, ce sera l'occasion puisqu'elle joue à Mythos le soir même.
3: Yes.
0: Donc voilà, bah, venez nous voir, c'est l'entrée est libre. Voilà, vous pouvez
3: et
0: prendre
3: on sera content de vous voir.
0: Un verre en nous écoutant et surtout en écoutant Bacchante jouer quelques morceaux avant le concert du soir à l'Antipode. Merci de nous avoir écoutés. On se quitte avec Born Idiot lors de leur dernier passage dans cette émission.
3: Et on se retrouve la semaine prochaine
0: ah oui.
3: avec Agatha. C'est une autrice, compositrice et interprète jazz. Donc elle viendra avec son groupe et elle sort un nouvel album le 25 avril. Donc on la recevra un petit peu avant. Voilà.
0: Merci de nous avoir écoutés. À la semaine prochaine. Salut.
3: Salut.
5: Au revoir.
6: Salut, merci. Ciao.

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2: Salut, salut! Hey. J'espère que vous êtes en forme parce qu'aujourd'hui, on va apprendre plein de choses sur les escargots! On va plus précisément aborder deux espèces d'escargots qu'on peut voir assez facilement, surtout après une pluie comme aujourd'hui. Donc, on est comme à la chasse aux escargots, là.
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0: Bonjour à toutes et à tous et bienvenue dans cette nouvelle émission The Brain numéro 211.
1: Aujourd'hui, nous avons décidé de nous fabriquer des vêtements en livre d'Edgar Allan Poe. Comme ça, si on s'ennuie un peu dans la journée, on peut discrètement plonger dans une histoire.
0: Eva est en train d'assembler plein de recueils de poèmes collés par la tranche. Ça fait une robe assez volumineuse.
1: Tandis que Pascal s'est cousu un grand manteau avec les pages de la lettre volée, la chute de la maison Usher et le masque de la mort rouge. Comme ça, il peut circuler entre les intrigues quand ça lui chante. Malin !
0: Nous ne sommes pas les seuls fans d'Edgar Allan Poe. Chaque 19 janvier, le jour de son anniversaire, de 1949 à 2009, une mystérieuse personne a déposé discrètement de nuit sur sa tombe trois roses et une bouteille de cognac.
1: Après le décès de cette personne, probablement en 1998, la tradition a été reprise par plusieurs héritiers et ça continue aujourd'hui.
0: Allez, c'est parti pour une heure de rituel mignon et de fashion littéraire.
1: C'est romantico-fantastique ?
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0: Le saviez-vous ?
1: Il existe des escargots poilus qu'on appelle Troculus hispidus ou veloutés communes.
0: Bon, ils ont eu le temps d'inventer des combines parce qu'ils sont présents sur Terre sans doute depuis 99 millions d'années.
1: À quoi leur servent leurs poils ? Ils s'accrochent avec, aux feuilles des plantes et sur les surfaces glissantes. Ça fait l'effet d'un scratch adhésif. Ils sont futés parce qu'ils ont compris qu'ils pouvaient se cacher dans le plumage des mésanges quand elles hivernent.
0: Et ensuite, hop ! À eux la belle vie dans les airs et les taxis gratuits. Big up, Troculus hispidus !

0: Corée, ne rien faire est considéré comme un sport.
1: Et oui Pascal, chaque année à Séoul, le festival Space Out organise une compétition où les participants sont jugés sur leur capacité à rester sans rien faire pendant 90 minutes.
0: Les participants portent des moniteurs de fréquence cardiaque et les gagnants sont désignés en fonction d'une combinaison de données biométriques relatives au calme et aussi en fonction des votes du public.
1: Bravo à Dennis Kwang Ongwang qui est aujourd'hui le champion du monde de ce sport qui demande énormément d'entraînement.

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0: Au Royaume-Uni, dans un parc naturel du Lincolnshire, 5 perroquets du Gabon ont commencé à insulter toutes les personnes passant devant eux, et notamment des enfants, traités de noms d'oiseaux extrêmement choquants.
1: Il a été jugé préférable de retirer provisoirement ces volatiles des espaces publics.

0: Ne jamais provoquer un accident. Les accidents peuvent être très dangereux et si on les provoque, ils risquent de très mal réagir.
1: Non, il vaut mieux leur parler poliment et les ignorer autant que possible.

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12: Madame, monsieur, chers clients, il est possible que le moyen que j'utilise aujourd'hui pour m'adresser à vous vous étonne. Mais connaissant le sort trop souvent, hélas, réservé aux circulaires, je me suis permis, en toute simplicité, de venir vous entretenir personnellement, directement.

Auditeurs et auditrices de Canal B, longueur d'onde 94 MHz, bienvenue dans Béchamel Tchatcha qui ce soir rétro-pédale dans les années 90, hein, au temps où les plus grabataires d'entre nous étaient jeunes, beaux, pleins d'entrain, moins gras, moins chauves, et où fleurissaient les groupes de revival garage avec toutes les options, les farfisas, les guitares électriques bien sûr, les Beatle Boots, les pantalons taille basse, les clignotants, l'allume-cigare, que sais-je encore, l'attache caravane si ça se trouve, enfin bref, ce soir on s'attardera surtout sur les groupes anglais de cette époque, principalement Mepoque, vous allez voir. Alors bonne émission les amis, c'est parti pour une heure de marche arrière, ouais.

Et nous débutons cette émission Béchamel Tchatcha, je vous le rappelle, avec du garage bien standard, bien bruyant, bien faisé et typique de cette époque. Nous sommes en 1996 et il s'agissait des Green Hornets de Portsmouth, au sein desquels officiait à l'orgue et parfois au chant Mr. Keith Morris, que j'ai eu le plaisir de fréquenter un peu quand même. Un type très élégant, très marrant, mais qui vient de retrouver le terrain de chasse de ses ancêtres. Alors voilà, petit hommage posthume pour ce fan de cricket, un peu moins de flip-flop et de poulet goujon, mais je ne vais pas m'apesantir et surtout enchaîner avec les Londoniens des Aardvarks, dont il m'avait d'ailleurs offert le disque, voyez comme c'est bien fait. Le morceau s'intitule Office Number One. Alors bye bye Keith, on écoute.

deux exemples de ce que les petits garages de l'époque pouvaient écouter. En 95 exactement, on avait débuté avec les très classe Aardvarks de Londres. Groupe, oui, influencé par les Who, mais très pop également. Bref, très britannique. Extrait de l'album Bargain. Enchaîné avec les Mistreated, peut-être un peu plus connus, les Mistreated, qui ont sorti pas mal d'albums et une flopée de 45 tours. Là, c'était extrait de Ever Questioning Why avec le morceau Mental Block. Et oui, il avait un mental block, j'espère qu'il va s'en sortir, lui. Voilà, nous poursuivons toujours dans les années 90 avec. Il sera beaucoup question aussi du studio d'enregistrement Thorag, puisque la crème de la crème des garageux de l'époque enregistrait là-bas, pas tous, mais pas mal. Là, on va retrouver un groupe appelé The Nave. Alors, je tiens à préciser que certains disques que vous allez entendre ce soir m'ont aimablement été prêtés par mon si cher Barbeau, hein, que je remercie, qui aux dernières nouvelles était toujours vivant. Donc les Neves qui en 96 sortaient ce morceau, disons un petit peu kingsien, qu'on va dire sympathique, et intitulé Candy, qu'on écoute tout de suite. Dans

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Et bien sûr, de l'émotion à l'écoute de Béchamel Tcha-Tcha après The Knave et le morceau Candy. Nous avons pu entendre, sans doute l'avez-vous reconnu, Miss Holly Golightly, dont c'est le vrai nom, je tiens à le préciser, Holly Golightly Smith, qui après avoir officié au sein des Head Coaties, eh bien, a eu une carrière solo des plus prolifiques. Là, c'était extrait du tout premier album, si je ne m'abuse, intitulé The Good Thing, sur lequel on pouvait retrouver ce très beau Every World. Voilà, mais évidemment toute la discographie de Holly Golightly est plus qu'intéressante, disons presque indispensable, on va dire. Voilà, on poursuit avec, eh bien justement, hein, nous y sommes, hein, toujours dans le Thorag, avec une de ses comparses au sein des Head Coaties, Lou Della Black, qui a aussi poussé la chansonnette. Là, elle s'attaque à un morceau. Alors, j'arrive plus à me souvenir, il me semble que c'est les Beatles, mais je me demande si c'est pas Simon et Garfunkel. Je crois que ce sont les Beatles. En tout cas, le morceau s'intitule I've Just Seen A Face. Elle est accompagnée pour l'occasion par les Masonics, qu'on écoutera également plus tard. On écoute.

Et nous restons avec la même bande. Après Lou Della Black et le morceau des Beatles, naturellement, I've Just Seen a Face, nous avons pu entendre les Head Coaties au presque grand complet avec le morceau Hurt Me que l'on peut retrouver sur le, alors si je ne m'abuse, le tout dernier album des Head Coaties, sorti en 99. Voilà, nous poursuivons avec et bien toujours eux, les Masonics, hein, je vous l'avais promis, un de leurs meilleurs morceaux selon mes critères assez acérés. Il s'agit de cette peut-on appeler ça une balade? Pas vraiment, en tout cas très poignante et assez énervée. In a Man's Heart, que je vous propose tout de suite dans quoi? Dans Béchamel Tcha-Tcha, bien sûr.

C'était donc un morceau totalement apocalyptique, alors formellement interdit par le Vatican, ça va sans dire. Pour ce groupe de Liverpool, les Stairs, qui en 92 sortaient l'album Mexican R&B, sur lequel on pouvait retrouver ce chaos sonore absolument incroyable. Je pense que les petits garçons ont un peu trop écouté Sister Ray quand ils étaient adolescents, en fumant des substances illicites, à mon avis, pour ce groupe mené de main de maître. Par Monsieur Edgar Jones qui a participé d'ailleurs aussi au groupe de Echo and the Bunnymen. Je crois qu'il était bassiste au tout début, il a dû être viré je ne sais plus pourquoi. En tout cas, voilà, le morceau s'intitulait, si on peut parler de morceau, Fall Down the Rain, qui suivait le très émouvant In a Man's Heart par les Masonics. Alors nous quittons la perfide Albion pour nous retrouver aux États-Unis. Ça n'a pas grand chose à voir, sinon que l'émotion est au rendez-vous également avec les Liars. On va retrouver les Liars, le groupe de Monsieur Jeff Connolly, qui lui non plus n'a pas l'air très en forme en ce moment, et qui s'attaque à un morceau du 13 Floor Elevators. Exercice quand même assez périlleux, mais il s'en sort avec les doigts dans le nez, voire plusieurs nez. Le morceau s'intitule Whistle Soul par les Liars. C'est quand même quelque chose. On écoute ça tout de suite. C'est énorme, tout simplement.

Et après les excellents Liars, nous sommes retrouvés au studio Torag avec, le petit indien de Montréal, King Can and the Shrines, et le morceau Quel Window Sueño. C'est pas son habitude de faire des choses aussi émouvantes, c'est plutôt un bon petit branleur quand même, il faut quand même l'admettre. Voilà, mais là je pense que là il a donné tout son gros possible, extrait d'un album sorti au tournant du siècle, me semble-t-il. Intitulé Free Hands and Your Mind. Eh ben voyons, pourquoi pas. En tout cas, cette émission est assez crépusculaire, peut-être même un petit peu un cimetière, puisque nous allons nous quitter en rendant un autre hommage posthume à monsieur, comment s'appelait-il, on reste au Canada avec Taylor Kirk, oui voilà, le chanteur émérite du groupe Timber, peut-être avec un peu trop de saxophone de temps en temps, mais bon, on lui pardonne, qui nous a quitté le 14 avril dernier. Moi, je vous propose justement de nous quitter avec ce superbe, et je pèse mes mots, morceau Run From Me, extrait de son cinquième album. Voilà, c'est entre Roy Orbison et un petit peu de Morricone. C'est absolument superbe, et c'est avec ceci, normalement, que nous nous quittons. Salut, bye bye. Run.

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0: Hey, hey, hey, salut à tous amis rockeurs et rockeuses, vous êtes bien à l'écoute de Rock à la Casbah, émission numéro 924, avec en vedette un retour et un grand plaisir de vous présenter le dernier album des Italiens des Movie Star Junkies. On en reparlera en milieu d'émission. Pour cette émission justement, je suis accompagné de Raphaël, salut à toi.
1: Salut à toi Julien.
0: Et nous retrouverons également l'ami Bruno avec sa chronique Dangerous, et on en profite aussi pour passer le bonjour à Olivier et à Jordan qui ne peuvent pas être présents.
1: Et oui, on salue surtout Jordan qui est dans l'avion en train de partir pour un super mix pour un gros festival en Hollande.
0: La super DJ qui tourne partout en Europe maintenant, on peut le dire.
1: Elle
0: a dépassé les frontières de l'Ardèche.
1: Ça y est.
0: Au programme de cette émission, Raph, t'es venu avec quoi ?
1: Je suis venu avec des jeunes groupes et avec des, surtout qui avaient des noms qui me plaisaient.
0: Ok, donc t'as choisi au nom, t'as écouté un peu quand même ou pas ?
1: Non, j'écoute rien moi pour cette émission, rien du tout.
0: Bon ok, ça sera donc une véritable découverte. Quant à moi, je suis venu avec deux groupes français qui font dans le post-punk, on va dire noise, etc. Et aussi une autre retrouvaille, un petit peu comme les Movie Star Junkies, en fin d'émission, si on a le temps. Mais on va débuter avec toi, et pareil, c'est pas si jeune là, j'ai l'impression quand même.
1: Ah, tu vois, tu es tombé dans le piège. Taxi Girl, et oui, c'est pour ça que j'ai choisi ce groupe, parce que j'avais envie d'embêter Bingo avec ce groupe, mais sans Taxi, il était là. On aurait eu une longue conversation, ça aurait embêté tout le monde, les auditrices et les auditeurs, donc on le fait là, comme ça. C'est pas le Taxi Girl,
0: oh là là.
1: C'est le Taxi Girl de Montréal, et c'est un groupe de filles qui s'est formé en 2022. Elles sont dans une veine garage punk. C'est assez énergique, c'est un garage plutôt cool, hein. Il y a toute cette urgence punk et tout qui est là. L'album Static sort le 26 juin et ça sort sur deux labels, le label italien qu'on aime bien Wild Honey Records et le label canadien Stomp Records. Le single là qui s'intitule Say It, voilà, annonce cet album pour le mois de juin. Vous allez pouvoir découvrir ça, c'est assez frais.

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1: Mais arrête, moi j'adore cette drum and bass qui me rappelle bien les années 90. Et c'était assez rigolo, il y a deux morceaux en un dans ce titre. Je sais pas comment on le prononce, mais en tout cas j'aime beaucoup le nom du groupe là, les Bernadette Marys. C'est un nouveau groupe bruxellois qui vient de sortir aujourd'hui même, ce 29 avril, puisqu'on enregistre l'émission le 29 avril à Valence, qui vient de sortir son premier clip, son deuxième clip, et c'est tout frais. Ça, il va y avoir un album qui va pas tarder à arriver dans les bacs. Voilà, c'est un trio, c'est nouveau, et ça mélange comme ça plusieurs séquences dans ce morceau. Moi je trouve ça quand même assez intéressant musicalement. Voilà.
0: Eh ben écoute, pas de problème, tu es libre. Ah, on va poursuivre avec un changement quand même d'univers, et on va aller du côté de l'Angleterre à la découverte du nouvel EP du groupe Blood Wizard, qui sort sur le label Sad Club Record, et l'EP s'appelle Lucky Life. Ça sort en vinyle quand même, hein, malgré que ce soit un EP, c'est en édition limitée. Alors les Blood Wizard, en fait c'est le projet solo folk du leader du groupe de punk de Londres, Cagoule. Il s'appelle Kay Burns, et il avait décidé de créer Blood Wizard pour aller un peu plus explorer ses envies à lui en termes musical. Et moi j'avais découvert ce groupe avec leur second album qui s'appelait Greening William en 2024, et je l'avais passé dans Rock à la Casbah, et c'est un disque qui m'a vraiment accompagné depuis. Je l'ai gardé en favori, je l'écoute très très régulièrement, et j'étais très en attente de nouvelles choses de leur côté. En fait, ils font une folk un peu onirique, un peu nostalgique aussi, et d'ailleurs ça se reprend aussi dans leur iconographie, dans les vidéos qu'ils proposent. On a toujours l'impression que c'est un peu filmé en Super 8, que c'est voilà, très nostalgique, et ils s'autorisent même de mettre du vocodeur dans le chant, et ça passe très très bien. Donc je vous propose d'écouter le titre Scared of the Dark.

0: Blood Wizard et le titre Scared of the Dark. Je vous conseille d'aller écouter cette EP Lucky Life et aussi d'en profiter si vous ne connaissez pas ce groupe pour faire un détour sur leur album précédent Greening Williams. On passe à la suite et on reste dans un univers un peu folk.
1: Ouais, complètement folk indie. Écoute, dans les années 2000, c'était pas tout jeune, il y avait un groupe Sin Matters avec Jonathan Morali. J'arrive pas aujourd'hui, hein, je suis désolé. Jonathan Morali qui était à la tête de ce groupe, qui était chanteur-compositeur, qui avait quand même emporté toute la France, en tout cas tous ceux qui étaient fans d'indie et de folk. C'était un groupe important. J'ai souvenir d'Edge Burns qui avait aussi joué avec lui à Valence une fois ou deux dans un des bistrots à côté. Il y a eu 4 très beaux albums de Sin Matters et puis depuis plus grand chose. En tout cas, le leader faisait des petites choses dans son coin, il écrivait pour le cinéma, pour le théâtre, il a fait une BO pour un jeu vidéo, Life is Strange, et puis il y a eu quand même un petit passage à vide, on va dire, un peu plus ou moins long, quoi. Et là, le groupe se reforme, le groupe va continuer, comme on recommençait à tourner, avec un nouvel album qui est attendu, et c'est le retour de Sin Matters avec un premier single qui s'intitule Many Years in the Making et ça sort chez Creature Music. L'album s'appellera Gospel of Some Short et bah voilà, je vous le fais découvrir, c'est très beau comme à son habitude avec Sin Matters.

0: On rejoint notre cher Bruno dans cette chronique Danger House. Salut à toi Bruno.
1: Salut à tous.
0: Deux nouveautés aujourd'hui dans ta chronique avec un groupe qu'on aime beaucoup ici, Escapism.
1: Oui, le groupe de Jens Venenius. Alors la bonne nouvelle aussi, c'est que non seulement ce nouvel album d'Escapism est excellent, mais en plus qu'il bénéficie d'un pressage français grâce à Monotone. Il était disponible jusqu'à là uniquement en import sur Radical Elite, et ça faisait un peu mal au portefeuille. L'album est absolument parfait, ça s'appelle Charge of the Love Brigade. On reste dans les canons qu'a l'habitude d'occuper Jens Venenius. Ça sera effectivement ses vocaux, ses textes assez incroyables, ce côté un peu entre suicide, surf et puis un garage rock un peu déstructuré et squelettique. Alors on va écouter le morceau qui s'appelle Black Gold, qui est un des multiples morceaux absolument excellents de ce disque. C'est sorti donc en vinyle chez Monotone. On écoute Escapism.

0: Et après ce morceau d'Escape Ism, une nouveauté, un 45 tours avec les Dynamite Shakers.
1: Oui, Dynamite Shakers qui ont donc signé chez Barclay. C'est très rétro tout ça pour leur prochain album qui va sortir à la rentrée. C'est le premier single tiré de l'album, ça s'appelle Nightclub, qui est absolument excellent. Alors effectivement, il y a quelques esprits chagrins qui vont expliquer que maintenant ça chante en français, maintenant c'est du téléphone, maintenant c'est de la variété. Non, il y a quand même des compos, il y a de l'énergie, sur scène ils sont toujours aussi bons. Donc voilà, je continue à les défendre, quoi qu'il en soit, c'est des gens adorables. Ils mènent une carrière plutôt intéressante. Le prochain album sort donc à la rentrée, comme je viens de le dire, produit par Lionel Liminana. Et je vous propose donc un premier extrait qui s'appelle Nightclub, qui tire ce futur album.

0: Et vous êtes bien à l'écoute de Rock à la Casbah, émission numéro 924. C'était les Dynamite Shakers, super groupe. Merci à Bruno pour sa sélection. On vous rappelle que vous pouvez le retrouver à Lyon dans son magasin Danger House. Et il est temps d'arriver à notre disque vedette. Et je crois qu'on est vraiment content de retrouver ce vieux compagnon de route, les Italiens de Turin, les Movie Star Junkies, qui ont sorti leur sixième album. C'est pas tant, hein, puisqu'ils existent quand même depuis.
1: Huit en tête.
0: Ah non, j'ai regardé. C'est vraiment le sixième album. Le dernier date de 2020, c'était Shadow of a Rose. Et ce nouvel album s'intitule Walk on Bones et ça sort sur un label aussi dont on parle un peu moins, c'est les Beast Records, le label breton qui soutient le garage australien depuis de nombreuses années. Ça fait vraiment plaisir de retrouver cet album, d'autant plus qu'il est vraiment très très qualitatif.
1: Ouais, Beast Records, qui est un des labels les plus prolifiques en France, puisqu'ils en sont à plus de 380 sorties, il me semble, de vinyle depuis qu'ils existent, menés d'une main de maître par Seb, qui tient aussi une boutique de disques à Rennes qui s'appelle Rocking Bones. Les Movie Stars, ils sont de nouveau 5 hein, sur

0: Album, toujours Stefano Isaia qui est au chant et au mélotron, au piano, et qui a cette voix si particulière qui nous emporte à chaque fois dans les Movie Star Junkies. Et puis, ce qui est bien, c'est que les Movie Star Junkies, ils ont toujours eu une identité forte, alors qu'ils sont là depuis des années, qu'il y a plein de groupes de garage, que je pense aux Black Lips, quand les Black Lips sont sortis, tout le monde essayait de faire comme les Black Lips, mais les Movie Stars faisaient déjà du Movie Star à cette époque-là. Ils avaient un son beaucoup plus rugueux, j'ai envie de dire, en tout cas beaucoup plus sale sur les premiers disques qui étaient sortis chez Voodoo Rhythm Records. Et là, on peut pas dire que c'est de la pop, hein, mais on revient sur une des sonorités quand même beaucoup plus accessibles, mais qui en font un disque merveilleux aussi à écouter du début jusqu'à la fin, avec toujours des grandes inspirations. En fait, Stefano, il est tout le temps en train de raconter des histoires dans ses chansons. Il est très inspiré par la littérature, entre autres la littérature anglo-saxonne. Je l'ai lu la dernière fois.
1: Son premier album, c'était Melville, en référence à l'écrit. Et etc. Poison Street, c'était aussi des références à la littérature américaine, et effectivement c'est toujours truffé de références littéraires, les Movie Star Junkies.
0: Ouais, Steinbeck, c'est un de ses auteurs favoris. En tout cas, une très belle pochette qui est extraite d'une toile qui a été faite par James Johnston, qui lui est, je sais pas si tu le sais, mais c'est le chanteur du groupe Gallon Drunk, qui est aussi peintre à côté. Donc vraiment, c'est un super disque qui a été pressé en deux éditions. D'ailleurs, il y a une édition limitée en vinyle transparent chez Beast. Vous pouvez aussi vous la procurer. Et puis pour une fois, on va quand même le noter, parce que quand t'achètes un disque chez Beast, c'est pas cher.
1: Et oui, et c'est de plus en plus rare de trouver des vinyles pas trop chers. En tout cas, vraiment un album à découvrir, les Italiens des Movie Star Junkies. On écoute le titre qui ouvre l'album, Nothing As It Seems, et ensuite on écoutera le titre qui a donné son nom à l'album, Walk of Bones. Mais tout de suite, Nothing As It Seems.

0: Walk on Bones.
1: Les Movistar Junkies, nouvel album sur le label Beast Record. On en écoutera un dernier titre en fin d'émission. On va partir du côté de l'ouest de la France. Bon, on y était un petit peu puisqu'on vous parlait de Beast Records avec deux groupes, deux groupes français. Le premier s'appelle Dead Myth. On vous avait passé un extrait de leur premier album qui s'appelait Shores. Ils sortent leur deuxième album sur le label Tie and Die Records. L'album s'appelle Pain Relief et on va écouter le titre Minorities Ashi. Bon, je sais pas si je le prononce très très bien, vous écouterez dans les paroles si vous trouvez. En tout cas, il me semble que s'ils viennent de Nantes, c'est un trio et ils sont vraiment dans la veine post-punk, un peu rentre dedans. On avait pas mal aimé le premier album et là, ce nouvel album, je suis désolé, j'ai pas trouvé beaucoup de chroniques. Ils le sortent dans leur coin, j'ai l'impression. En tout cas, pour l'instant, on n'en parle pas beaucoup. C'est peut-être aussi un petit peu tout neuf. Donc en tout cas, je vous propose d'écouter le titre Minorities Achi.

0: Leave It To Me, le nouveau titre du groupe Swirls, et c'est eux d'ailleurs qui viennent de Nantes et pas les Dead Miss. Eux ils viennent du Havre si mes souvenirs sont bons, je sais pas si c'est très important
1: la
0: pour les auditeurs,
1: c'est important.
0: Mais quand même dans cette émission c'est vrai qu'on on parle beaucoup de géographie. Donc les Swirls c'est le groupe un peu récréatif qui s'est créé en 2022 à la fin de Von Paria, et ils ont sorti finalement un deuxième album, donc ça commence à devenir sérieux et c'est vraiment très très qualitatif. Ça sort sur le label à Tant rêvé du roi. L'album s'appelle Surge et le titre qu'on a écouté c'est Leave It To Me.
1: On va continuer avec un titre que tu as choisi, sorti chez Drag City et les White Fans.
0: Eh ben oui, alors les White Fans c'est vraiment un peu dans la... dans la veine des groupes qu'on retrouve, qu'on a énormément diffusé dans Rock à la Casbah au début des années 2010, puisque White Fans c'est le groupe de Tim Presley, et à l'intérieur il y avait Ty Segall. C'était vraiment
1: le début, hein.
0: La mode où Ty Segall était en train d'exploser, et White Fans sortait un à deux albums par an, et puis petit à petit ça s'est un peu délité, et je sais pas s'ils se sont séparés, mais en tout cas White Fans a été silencieux à partir de 2019, et encore ils auraient mieux fait d'être silencieux avant, puisque l'album était vraiment inaudible, hyper expérimental, c'était une catastrophe. Et là ils reviennent, donc c'est Tim Presley de nouveau qui relance White Fans avec un album qui s'appelle Orange, et on va écouter le titre I Came Close Orange for Luck. Et il faut savoir que à la production c'est Ty Segall, donc c'est un peu la team du départ qui s'est reformée, et moi je suis hyper content parce que en réécoutant cet album j'ai réécouté tout ce que j'avais aimé au début, c'est-à-dire ce son un peu T-Rex, un peu 70s, que j'adorais chez White Fans. Donc je vous propose de découvrir I Came Close Orange for Luck.

0: Machinal et portugais de Machinal, sorti chez le First Club Records, le morceau Agony. C'est un single qui annonce l'album Body Transmission, mais on aura le temps d'en reparler dans Rock et la Casbah. On arrive à la fin de cette émission.
1: On vous rappelle que le disque vedette, c'est les Movie Star Junkies Walk on Bones. Et on commence à écouter le titre magnifique Somewhere Below. On vous conseille vraiment d'aller écouter cet album. Vous êtes à l'écoute de Rock à la Casbah. Cette émission est enregistrée dans les studios de Radio Méga à Valence. Et elle est également rediffusée par de nombreuses radios associatives partout en France et ailleurs. On les remercie, on remercie tous les auditeurs qui continuent de faire vivre le rock'n'roll et vous pouvez nous retrouver également sur casbah-record.com.
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4: La sieste musicale du jour vous a été concoctée par un dénommé José. Elle s'intitule Life Could Be a Nap et elle débute avec un morceau de The Notwell.

Vous êtes toujours à l'écoute de la sieste musicale sur Canal B. À l'instant, c'était un morceau du duo Andrew Vasiliki et Gruff Ruiz. Juste avant, c'était Simus Fogarty. Et on continue avec le duo Cass McCombs et Chris Cohen.

On vient d'écouter à l'instant un morceau de Nathalie Jane Hill. Juste avant, c'était Anna Leon. Et on continue cette sieste avec Angelo Di Augustine.

À l'instant, on vient d'écouter un morceau de Carla Del Forno et je vous propose qu'on sorte tranquillement de cette sieste avec un morceau du duo Bedhead et Matcha.